Du bon son avec Or Or à l'instant, et on va enchaîner avec Pieuvre qui nous vient de Berlin. Et c'est un trio berlinois, très no wave, punk, funk, assez dansant. On va commencer par le morceau I'm Schlaf. Ouais, je suis pas germanophone, moi, c'était plutôt Spanish second language. Et donc on commence, ouais, c'est ça, Pieuvre, I'm Schlaf.

C'était donc Pieuvre avec les morceaux Imschlaf, Skinny Jeans et This Is Not What I've Ordered dans Sabotage Temporaire sur Canal B, le 94 MHz, ou bien peut-être que vous nous écoutez en DAB+ ou sur canalb.fr. Et on va poursuivre cette émission de Sabotage Temporaire avec un morceau de Prune, rock expé de Northampton au Massachusetts, pas celui d'Angleterre avec Alan Moore. Celui du Massachusetts. Le lien entre les deux, c'est peut-être qu'Alan Moore, c'est un sorcier adepte de magie et que la musique de Prune, c'est un peu de la musique de sorcière. En tout cas, faites-vous votre avis. C'est tiré de l'album Through the Window et c'est le morceau Sheila qu'on va écouter tout de suite.

Si vous connaissez déjà, vous aurez reconnu évidemment Sarah Mary Chadwick avec ce petit piano footrack, sa voix qui vraiment dans l'émotion, dans le cri, dans plein de choses, est très honnête et juste, et aussi ses paroles qui sont à la fois hyper tristes, hyper... Enfin, hyper, peut-être pas, mais drôle. Voilà, tout, hyper bien écrite en tout cas. Et donc c'était I'll Die Sober, un petit single de 2025. Toujours trash et crado. Sarah Mary Chadwick, comme on l'aime. Die sober, you deserve it. C'est le message. Mourez sobre, vous le méritez. Voilà, on va continuer dans des trucs un peu plus joyeux, même... outrageusement joyeux, on va dire, peut-être un peu trop parfois. On va continuer avec Hot Tubs Time Machine et le titre Sneaky Meat Boys, donc duo de Daniel et Marcus qui nous viennent de Melbourne. Un des deux a joué avec UV Race, si ça vous dit un truc, mais là aucun rapport musical, c'est bien gogol, ça se rapprocherait plutôt de BMX Bandits par exemple, les écossais, et c'est tiré de leur album Deluxe, le morceau Sneaky Meat Boys des Hot Tubs Time Machine.

Vous êtes toujours à l'écoute de Sabotage Temporaire et à l'instant c'était Swansea Sound et leur titre I Made a Work of Art. Ils l'ont assez répété pour que vous vous disiez que c'était le titre, je pense. L'album c'est 20th Century et ils viennent de Swansea au Pays de Galles, mais font du son comme des vieux écossais. Pour le coup, si le groupe n'est pas si vieux, 2020, eux sont pas tout jeunes, mais ont gardé leur humour un peu débilos, un peu à la Vaseline, quoi, ce genre de truc écossais. On va poursuivre l'émission avec OK Vancouver, OK, passé il y a pas longtemps dans Sabotage Temporaire. Voici un autre titre de l'album Pool Fight de 2023. Leur conseil, c'est écouter l'effort, écouter le doux, cet album, parce que c'est un peu un album de Christmas, enfin c'est ce qu'ils disent en tout cas. Et le titre, c'est Untangled.

C'était Lucid Express avec le titre Hotel 65. J'avais découvert ce groupe il y a 5 ans avec leur premier album Lucid Express, dont on vient d'entendre un extrait, et je vois qu'ils ont sorti leur deuxième nommé Instant Comfort en février, donc je note d'écouter ça en espérant que ça sera aussi enveloppant. Petit groupe de Hong Kong, ça change, et on va écouter un autre groupe de Hong Kong, Indie Rock Shoegaze, un peu dreamy aussi, à croire qu'il y a besoin de rêver là-bas. On va écouter les titres Coldplay et, je suis désolé, c'est un titre en chinois le deuxième, enfin en mandarin sans doute. En tout cas, c'est tiré de l'album Mother Father Peace and Love.

C'est le feu avec Teenage Riot de Hong Kong. Et il va être l'heure de se quitter dans cette émission de Sabotage Temporaire. On se retrouve la semaine prochaine. En attendant, vous pouvez écouter toutes les émissions précédentes en podcast sur canalb.fr. Et on va terminer avec un petit oubli. Bah ouais, c'est l'émission, la troisième d'ailleurs, quatrième peut-être. C'est l'émission Grand Nettoyage de Printemps. Je dépoussière un peu ce qui me reste dans mon ordi avant de reparler de nouveautés. Là, c'était un titre de 2023 que j'avais peut-être pas passé, ou en tout cas, j'en suis plus trop sûr. Donc, pourquoi pas le diffuser maintenant dans ce cadre-là. Je préfère le repasser au cas où. Petit titre sympa, comme Kate Stables sait si bien en faire. Il s'agit donc de This is the Kit, avec un titre tiré de l'album Careful of Your... Keepers, j'arrive même plus à me relire. Donc il est vraiment temps de se quitter avec le titre More Change de This is the Kit. Et je vous dis à la semaine prochaine. Bisous, bisous. 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

0: Bonsoir à chacun et chacune, bienvenue sur Canal B 94 MHz, bienvenue dans cette 792e édition de Metal Injection. Ce soir au programme des nouveautés, des news, des dates de concert, mais surtout, comme annoncé sur les internets, la présence de Lethalcore dans les studios de Canal B. Bonsoir messieurs, pouvez-vous vous présenter à nos amis auditeurs et auditrices ?
1: Bonsoir Yannick, c'est Lethalcore, donc Emmanuel ici, et puis...
2: Et moi, c'est Benoît, le bassiste. Hein.
0: Et Emmanuel, qui officie en tant que chanteur et...
1: Et guitariste.
0: Voilà.
1: Voilà. Dans Lethalcore. Ainsi qu'aux côtés d'Alan Stivell, de temps à autre.
0: Comme on avait pu te voir au Motocultor.
1: Voilà, c'est au Motocultor Festival, ouais.
0: Alors, si vous êtes là ce soir, messieurs, c'est pour nous présenter eh bien, le premier nouvel EP de Lethalcore qui s'appelle Tears et qui sortira le 15 mai prochain. Et avant de revenir vers vous, eh bien, on va commencer par une petite doublette. On va s'écouter un titre de Torian suivi d'un extrait du dernier album en date de Six Feet Under. Et on se retrouve juste après, bien sûr.

0: à l'instant sur les ondes de Canal B, c'était Six Feet Under avec le morceau Mr. Blood and Guts, extrait d'un disque qui s'appelle Next to Die, et c'est une sortie Metal Blade du 24 avril dernier. Pour ouvrir les hostilités, c'était Torian avec le morceau Flame of Resistance, extrait d'un disque qui s'appelle The Lost Legion Rising, une sortie Massacre Records du 8 mai dernier, toute fraîche dans les bacs puisque c'était vendredi. Comme annoncé sur les internets et en début d'émission, nous recevons ce soir Lethalcore, un power trio, et ce soir nous avons deux membres éminents du groupe, à savoir Emmanuel De Vorst et Benoît Toquet. Première question, chers invités, Lethalcore est déjà venu dans les studios de Canal B, on s'en souvient. Que s'est-il passé pour Lethalcore depuis votre dernier passage? C'était en décembre 2024.
1: Alors depuis qu'on s'est vu en 2024, on a commencé à tourner un petit peu. On a joué donc à Rennes, au Jardin Moderne. Et on a aussi joué en première partie de Naraka, on a fêté leur release party. On était au collectif Tomahawk, à Kérien. Et,
0: à la ferme du Boudiguin.
1: À la ferme du Boudiguin. Voilà, et on a également joué, tu te rappellerais, ce qu'on a joué après
2: Au Jardin Moderne.
1: Au Jardin Moderne.
0: Il faut parler devant le micro, Benoît.
2: Oui, oui. On avait joué juste après encore au Jardin Moderne.
1: Oui, et au Pit Dog. Et on a joué au Pit Dog aussi en décembre, voilà. Donc en fait, on a ouvert un peu les hostilités, on a commencé à monter sur scène. Et surtout, on est allé en studio enregistrer l'EP qu'on va vous présenter d'ici quelques jours.
0: Exactement, voilà. Puisque après deux singles, qu'on va réécouter ce soir d'ailleurs, Lethalcore revient avec un premier EP qui s'appelle Tears, qui sortira donc vendredi prochain 15 mai, donc grosse avant-première Metal Injection, il y en a une qui s'est glissée dans la playlist, et un premier titre est déjà disponible. Alors avant de l'écouter, eh bien, pouvez-vous nous présenter ce titre, ainsi que le très beau clip qui l'accompagne? Si vous ne l'avez pas vu, eh bien, chers auditeurs, allez le voir, parce qu'en plus, il a déjà dépassé les 36 000 vues à ce jour, ce qui est assez époustouflant. Félicitations, oui. Messieurs. Donc, en termes de ce morceau, qu'est-ce que ça raconte? C'est d'où il vient? Et puis, ce clip, quand même, qui est très bonne facture, avec qui vous l'avez fait, comment vous l'avez construit, etc. Enfin, bref, on pourrait dire que ça avait... Ouais, on aurait pu faire un CD avec le titre et le clip en même temps. C'est vraiment un... Enfin bref, je vous laisse la parole.
1: Merci. Enfin, voilà. En gros, donc le single qui vient de sortir, qui annonce l'EP, s'appelle Mental Jail. Voilà, en français, ça donne prison mentale. Voilà, c'est la prison mentale, Mental Jail, c'est... on peut dire que c'est un état dans lequel on est quand on ne veut pas sortir de chez soi, quand on est confiné, par exemple. Vous voyez, en fait, pour m'expliquer, pendant une Covid, on a été tous confinés. Ça a été très différent pour chacun d'entre nous. Voilà, y en a qui ont plutôt bien vécu, d'autres plutôt mal. Pour moi, personnellement, c'était très galère pour moi. J'ai assez mal vécu cette période de confinement. Et donc le fait de ne pas avoir mes potes, ça a été un déchirement. Il y a eu ce truc-là. Et puis, il y a eu aussi après le fait que je me sois coupé moi-même de ma bande de potes, qui a fait que je me suis comme confiné moi-même, en fait. Donc, c'est aussi une deuxième forme de confinement. C'est quelque chose de... on va dire que je me suis imposé à moi-même. Donc, voilà, c'est un peu ce truc-là, Mental Jail. C'est ça l'idée. Donc, la chanson, elle traite surtout de l'envie vraiment de retrouver ses potes, du fait que la distance est la distance vraiment géographique est très proche, est très très faible, mais que le temps s'étire sans fin, quoi, et qu'on sait jamais, on sait qu'on tout ça tient qu'à un fil, en fait, qu'on sait pas quand on va se revoir, etc.
0: C'est ça vous a donné, voilà, l'idée de faire un clip qui raconte cette histoire.
1: Ouais, exactement. Alors ça va même un petit peu plus loin, c'est-à-dire que autant la chanson parle vraiment de du confinement, du fait de pas voir les potes, d'avoir envie de se retrouver, mais autant le clip prend plutôt la suite de l'histoire, c'est-à-dire en fait le fait qu'on ait arrêté de se voir et que en fait on soit plus potes, qu'il y ait une rupture amicale qui soit faite. Et donc que en fait ça se termine par je peux en fait vous spoiler un peu la fin du clip, mais il y a un moment, bah, en fait,
0: une histoire de couteau.
1: Voilà, il y a un moment en fait, je jette un couteau dans un lac, et en fait, c'est la fin d'une relation amicale. Et
0: c'est pas n'importe quel lac d'ailleurs. Pourquoi avoir choisi le site de Guerre-les-Dents ? Parce qu'on a tous reconnu l'endroit. Ah bah oui, moi je suis du Morbihan, donc c'est au nord. Là.
1: Bah, Guerre-les-Dents, c'est un endroit qui est cher à mes yeux, parce que déjà c'est pas loin de là où j'ai quasiment toujours vécu. Moi j'ai toujours pratiquement toujours habité à Locmalo. C'est un petit bled près de Pontivy.
0: Ouais, Pontivy,
1: donc
0: ouais,
1: c'est
0: ouais.
1: Vraiment la région de Guerre-les-Dents. Ouais. C'est un endroit où j'allais beaucoup. J'y suis encore allé l'autre jour. Et puis c'est surtout un lieu un peu symbolique, parce que c'est un endroit où on aimait beaucoup camper avec mes potes. Je dis camper ou faire des balades. Voilà, c'est un endroit vraiment important dans ma vie. Et en plus de ça, esthétiquement, on peut pas dire que ce soit laid.
0: Ouais, c'est pas moche,
1: voilà, effectivement. Il y a quand même des belles images à tirer du lac de Guerre-les-Dents. Quoi.
2: C'est magique. Hein.
0: Ouais. Bah justement, comment c'est l'idée donc, de faire un clip donc, on a bien compris la chanson et pourquoi ce lieu. Et donc, techniquement, le clip, vous avez fait appel à qui et comment s'est passé le tournage? Puisque dans le clip, forcément, ce sont les membres de Lethalcore et non pas ses amis perdus qui jouent le rôle des autres, etc. Et c'est vrai que c'est assez étonnant, je connais Benoît, c'est assez étonnant de vous voir dans des scènes comme ça où vous êtes en train de pique-niquer, c'est assez amusant. Voilà, comment ça s'est goupillé tout ça?
1: Ben, en fait, le clip, on va dire que c'est moi qui l'ai réalisé, c'est-à-dire qu'il est pensé surtout. Quoi. Après, j'ai fait appel à Michael Auffray, parce que en fait c'est un gars qui est vidéaste, c'est son métier, il est excellent, et donc c'est lui qui a fait toutes les images, qui a filmé, qui a fait le montage. En fait, lui, il a vraiment été la main, quoi. J'ai été le cerveau, il a été la main, en gros, quoi.
0: T'avais fait le storyboard et lui, à partir de là, il a fait tous les plans, quoi.
1: Voilà.
0: Et il vous a dirigé en tant qu'acteur, il y avait une direction.
1: Ouais, il nous a aidé un petit peu aussi. Si, il a porté aussi. De son expérience de vidéaste, quoi.
0: Et c'était pas trop galère de jouer en pleine nature, parce qu'il y a quand même la batterie de Céline Levu, qui est la batteuse de Lethalcore, qui est installée dans la forêt, etc. Ça, c'est pas trop compliqué à faire.
2: Si, c'était un peu compliqué des fois, mais bon, elle a réussi à bien se débrouiller. Je pense que c'était même l'endroit le plus compliqué, parce qu'en fin de compte, moi, c'était assez stable. Toi, ça allait à peu près,
1: ouais.
2: En hauteur, au niveau des rochers. Mais Céline, en fin de compte, c'était au niveau d'un peu de la mousse, en fin de compte, ça s'enfonçait. Donc c'était assez...
1: Ouais, c'était comme un matelas, en fait.
2: Ouais, comme un matelas.
0: Mais il avait bien plu, en plus, on voyait que c'est bien vert, donc la terre devait...
1: Ouais, ouais, c'était bien, bien humide. C'était assez éprouvant comme journée. Ouais.
0: Parce que ça a été tourné en une journée.
2: Tout a été fait en une journée, c'est-à-dire on a commencé, ouais. On est arrivé assez tôt et on avait fait en plus des photos.
1: Oui.
2: Donc on avait les séances photos et après on avait tout programmé, en fin de compte. Tout était quand même bien millimétré, on va dire. Merci Manu. Et donc ça a bien fonctionné. Non, Manu s'est occupé quand même de bien, bien tout gérer. Moi, je gérais simplement d'amener des ustensiles, on va dire, pour des accessoires, on va dire.
1: Ah oui.
2: Et ça,
0: des accessoires, comment ça, il y a un film off qui n'existe.
1: Non, mais comme un beau hamac, par exemple.
2: Ouais,
0: oui, bah oui, effectivement. Donc on invite les auditeurs à se rendre sur YouTube, tout simplement.
1: Ouais, voilà. Allez sur YouTube, tapez Mental Jail.
2: Lethalcore.
0: Et on tombe dessus, voilà.
1: Et ouais. Puis, voilà, ils verront l'icône avec un chanteur torse nu.
0: En l'occurrence, toi.
1: Avec des cheveux longs.
0: Et des tatouages partout.
1: Et des tatouages un peu partout.
0: Eh bien, on va s'écouter, si vous le voulez bien, ce premier single extrait de votre premier EP qui s'appelle Tears, donc Mental Jail. Le single est disponible depuis le 17 avril, me semble-t-il.
1: Yes. C'est ça.
0: Et par contre, l'EP, lui, sortira le 15 mai prochain.

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0: À l'instant, sur les ondes de Canal B, c'était, alors que je retrouve mes fiches, c'était Vanaheim avec le morceau des Overtorch. Donc c'est un single qui annonce un album qui s'appellera Road for the Borst. Donc je crois que c'est un groupe néerlandais, me semble-t-il, et qui chante donc dans sa langue natale. Et ça sortira via Fireflash Records, ce sera le 4 septembre. Oui, c'est ça, le 4 septembre, donc à la rentrée, grosse avant-première Metal Injection. Et juste avant, c'était Lethalcore avec le morceau Mental Jail, extrait d'un single, d'un EP, pardon, qui s'appelle Tears, qui est autoproduit, me semble-t-il.
1: Yes.
0: C'est ça, et qui sortira le 15 mai prochain. On revient donc vers nos invités. Et donc, suite de notre interview, pardon, chaque titre de Lethalcore est accompagné d'un visuel. Le premier single et l'EP, à venir, ne dérogent pas la règle. C'était le cas aussi des deux premiers singles. En sera-t-il de même pour les deux autres morceaux qui composent l'EP, et aussi de qui ces visuels sont-ils le travail et comment sont-ils nés? Alors, c'est une grosse question autour de ça, mais bon.
1: Alors j'ai besoin de rectifier un truc, c'est qu'il n'y a pas de visuel sur les deux morceaux qui sont dans l'EP. Par contre, c'est le visuel de l'EP.
0: Voilà, mais c'est pour ça, est-ce qu'il y aura un visuel pour les deux autres morceaux aussi?
1: Non, ils auront juste le visuel de l'EP.
0: D'accord.
1: Il n'y a que le single Mental Jail qui a un artwork à part entière, avec l'aigle.
0: Comme les deux premiers, qui avaient un artwork, voilà. Qui avait aussi.
1: Ouais, voilà, parce que c'était vraiment un single. C'était des singles. Sinon, l'EP a son artwork, bien sûr. Enfin, voilà.
0: Est-ce que tu peux nous le décrire, parce qu'il est vraiment... Enfin, c'est chiadé, quoi, quand même. C'est propre, c'est beau, quoi.
1: C'est... Bah, merci beaucoup. Attends, je vais en prendre un, voilà. Donc, qu'est-ce que je vois sur cet artwork? Ben, je pense qu'au premier plan, bon, de loin, on voit tout de suite le nom du groupe, Lethalcore. Et puis, au premier plan, y a un aigle qui vole. Un aigle, peut-être, qui peut rappeler Mental Jail. Et derrière l'aigle, on voit un pont. Romain, gallo-romain, qui est brisé en fait, un pont qui est cassé, qui est suspendu au-dessus de l'eau. Il y a du feu, il y a un volcan derrière. Donc ouais, en gros c'est en fait ça représente l'aigle, c'est Mental Jail. Et puis le pont, en fait, ça fait penser, ça, c'est une référence importante au morceau The Bridge.
0: Qui est le deuxième titre.
1: Le deuxième titre de l'EP.
0: Et de More You Cry, qui est le premier titre, l'opening track, est-ce qu'il apparaît quelque part là?
1: The More You Cry, non, il n'y a pas une référence particulière à The More You Cry, si ce n'est le titre de l'EP, Tears. C'est le thème des larmes, en fait.
0: Très bien. De qui est-ce le travail? Parce que ce soit le visuel de Mental Jail ou celui-ci, hein, de Tears, qui sont très beaux. D'ailleurs, on les a partagés sur la page Facebook de l'émission, BZH Metal Injection, au passage, ainsi que sur le site de canalb.fr. Ils apparaîtront. Eh bien, enfin, ils apparaissent déjà. De qui est-ce le travail? C'est toi? Yes. C'est avec qui tu as travaillé? Comment ça s'est passé?
1: À la base, c'est toujours moi qui commence les. On va dire qui pose les idées, qui dessine. Je conçois déjà un peu le concept, mais après je passe, enfin on travaille toujours avec le même graphiste, avec Aled Zielankiewicz, qui est basé en Pologne, et on aime beaucoup, surtout moi, j'aime beaucoup son style, et qui c'est surtout basé sur du photomontage. Il dessine un peu, mais c'est surtout des photos en fait. Il a juste les couleurs, les formes, etc. C'est très photomontage. Et voilà, donc c'est lui qui a fait tous les artworks jusqu'à présent.
0: Maintenant que tu dis son nom, je me souviens dans les interviews précédentes.
1: Il s'appelle Aled Zielankiewicz.
0: Très bien. Donc bien que Lethalcore soit un projet personnel, et je dirais même presque charnel, vu la description du titre. Mental Jail, parce que c'est vraiment quelque chose de très très personnel que tu racontes là-dedans. Les musiciens qui t'accompagnent ont-ils eu un rôle là, cette fois-ci, dans la composition des nouveaux titres dans un projet qui à la base est un one man band, puisque au tout début quand t'avais reçu, c'était pas encore destiné à avoir des musiciens, enfin il y avait pas de line-up.
1: C'est vrai ça.
0: Et oui, je connais bien l'histoire
1: du
0: groupe.
1: J'avais presque oublié cette époque.
0: Et voilà.
1: Où je venais tout seul à la radio.
0: Exactement.
1: Ouais. Non, cette fois-ci, c'était un peu plus collectif. Voilà.
0: C'est-à-dire, pouvez-vous nous en dire plus, Benoît, par exemple?
2: Non, comment on peut dire c'est-à-dire, en fin de compte, il compose vraiment la majorité des morceaux. Et en fin de compte, dedans, on a une part, en fin de compte, en donnant notre avis sur des différents passages, comment nous, on le ressent. Et au fil, et il retravaille après les morceaux, en jouant, quand on répète, on voit les choses, et il retravaille, et après il repropose, et ainsi de suite. Et on arrive après à ce beau résultat que Manu crée, en tout cas.
0: Voilà, donc tu restes quand même, la composition principale, c'est toi, et après c'est les autres qui apportent peut-être des petites modifs, oui, des petites touches, j'imagine pareil pour les parties de batterie.
1: Oui, voilà, pareil, ouais, ouais. Pareil, tu vois, Céline, elle s'est réappropriée les parties de batterie, surtout que c'est, techniquement, c'est quand même compliqué de composer de la batterie quand on n'est pas vraiment batteur. C'est très particulier. Ouais, là, elle a quand même un peu repris le truc pour vraiment redonner... redonner le meilleur voilà, du morceau, quoi.
0: Très bien. Voilà. Tout va bien, Benoît?
2: Tout à fait.
0: Tout à fait. Alors, bien parler devant le micro. Non, voilà. Donc, les deux morceaux de l'EP, on en a parlé. Donc, peut-être une question un peu plus justement par rapport à la composition et puis à l'arrivée de ces deux membres dans Lethalcore. Une question peut-être un peu plus pour toi, Benoît. Depuis quand es-tu membre donc, officiellement de Lethalcore et comment vous vous êtes rencontrés? Comment s'est passée cette rencontre qui, ma foi, a l'air de porter ses fruits, d'être plutôt prolifique?
2: Depuis quand? Je ne sais plus du tout, si tu te rappelles, Manu. Alors,
1: je pense que c'était en automne. L'année, ça devait être 2023.
2: Ouais. En fait, à l'époque, si je me trompe pas, là, tu peux me corriger si je me trompe.
1: Yes.
2: J'avais vu une vieille annonce, en fin de compte, de Manu. Parce qu'en fin de compte, je suivais, en fin de compte, des personnes qui connaissaient. Je connaissais notamment Power à CDC. Je suivais les différents membres, et notamment aussi Laetitia, qui connaît bien. Et donc, par hasard, j'avais vu qu'ils cherchaient un bassiste. Donc, je savais que c'était du métal. Et ça m'intéressait. Moi, je voulais continuer un peu dans le métal. J'avais déjà un groupe de rock progressif, un Prism. Et je voulais faire aussi un autre groupe de métal. Et donc, j'ai simplement échangé via Messenger, si je ne me trompe pas. Et je lui ai demandé si je pouvais écouter à ceux qui composaient pour avoir une idée. Et en fin de compte, suite à ça, j'ai tout de suite adoré. J'ai travaillé, j'avais déjà commencé à retranscrire et il n'avait même pas envoyé les morceaux.
1: Oui, c'est ça.
2: Et donc,
0: on te reconnaît bien là, Benoît, pour ceux qui te connaissent.
2: Et suite à ça, j'ai passé une audition directement chez lui. Donc c'était très stressant avec lui. Et ça l'a fait.
0: Donc c'était à peu près 2023-24 par là.
1: C'était, bah en fait c'était en, je pense que c'était fin 2023, mais après c'est officiellement j'étais le seul membre jusque milieu 2024, je connais plus exactement.
2: Ah, c'était au début 2024 qu'on avait commencé à répéter avec Céline, ouais, mon souvenir, en janvier.
1: Mais du coup on s'est déjà vu déjà fin octobre, fin 2023. Et ouais, c'était un match, comme on dit, voilà.
2: C'était un match.
0: Un match, je me suis dit. C'était à qui ferait le plus beau solo, je sais pas, truc.
2: Ah non.
1: Ah non, je veux dire, c'était un match. Non, mais en fait, je parlais comme si c'était sur Tinder, c'est un match, tu vois ce que je veux dire. C'est, voilà, c'est, en gros, c'est.
0: Je ne fréquente pas ce genre de plateforme. Ma femme écoute.
2: Il maîtrise bien le sujet.
0: Encore moins.
1: Donc, voilà, c'était une façon de dire que c'était un coup de foudre musical.
0: Voilà.
1: Je me suis dit, Benoît, c'est un mec super sympa, il joue terrible. Ah, bon, bah, c'est parti.
0: Très bien, voilà.
2: Non, c'était non, franchement, le courant a bien passé et on se comprenait bien, comme si on se connaissait déjà plus ou moins en fait. Donc c'était.
0: Ah bah c'est mieux musicalement, ça peut aider.
2: Non mais c'est vrai, c'est vrai.
0: Alors on va écouter un titre, un nouveau titre de Lethalcore, enfin un autre titre qui s'appelle No More Lies. On l'avait déjà présenté. Peux-tu nous en reparler brièvement, mon cher Emmanuel?
1: Donc No More Lies, c'était le deuxième single de Lethalcore. C'est un titre qui est très musicalement dans une mouvance metalcore mélodique, très Bullet for My Valentine. Globalement, c'est un morceau assez court et incisif. Il y a pas de solo. C'est juste du metalcore, du tapping. Et puis c'est surtout un cri de rage contre contre le ou les manipulateurs, les pervers narcissiques. Voilà, c'est
0: vaste sujet.
1: C'est ça un peu la thématique du morceau.
0: On en connaît. Bon, on s'écoute ça, après on s'écoute un morceau de Kandarian et après il sera temps de retrouver les news, toujours en compagnie de Lethalcore.

0: l'instant sur les ondes de Canal B dans cette 792e édition de Metal Injection, c'était Kandarian avec le morceau Altars and Ancestors, extrait de Trépanation. Ah, tout un programme. L'album est sorti via Memento Mori le 27 avril dernier. Juste avant, c'était Lethalcore avec le morceau No More Lies, qui était un single autoproduit sorti le 6 décembre 2024. Si, j'ai les dates précises.
1: Hein, oui.
0: Il est temps, amis auditeurs et auditrices, dans cette 792e édition de Metal Injection, de retrouver quelques news du monde du métal sous le regard et les commentaires avisés de nos invités, qui peuvent intervenir quand ils le souhaitent à leur guise. Des nouvelles du groupe suédois Evergrey, si ça vous parle.
2: Yes. Oui, tout
1: un
2: à
1: peu,
2: fait.
1: Ouais.
0: Voilà. Le groupe sortira son nouvel album intitulé Architects of a New Wave. Ce sera le 5 juin prochain via Napalm Records et le clip Living the Emptiness est déjà en ligne.
2: Pour info, je crois que le guitariste est parti.
0: Oui, je crois que c'est le premier album avec le nouveau guitariste après le départ.
2: Oui.
0: Voilà, il y a eu quelques petits changements.
2: Oui.
0: Exactement. Très bien, Benoît.
2: Je suis.
0: Benoît, un point. Acid Rain, groupe de thrash metal britannique que vous connaissez peut-être, sortiront leur prochain album. Ce sera le troisième, il s'appellera Days of the Week et ce sera le 15 mai prochain chez Back on Black.
2: Je connais Acid Rain, mais c'est de Leaking Tension Experiment. C'est pas la même chose.
0: Non. Ben ça, je ne connais pas.
2: Si, Dream Theater, tu connais
0: ah
2: Dream
0: oui.
2: Theater.
0: Ah mais oui,
1: My Portnoy.
0: Exactement. Inferno, le groupe de black metal de la République tchèque, publiera son 10 le 17 juillet prochain chez DB Murmorty, un label qu'on aime bien, Metal Injection. Son nouvel album qui s'appellera The Anthropic Sophism of the Hate of Despair. Des nouvelles d'un groupe qui débute, qui commence, il s'appelle Deep Purple. Le groupe sortira son nouvel album intitulé Splat. Ce sera le 3 juillet prochain via Ear Music. Un disque qui, selon les membres du groupe, rappelle des titres comme Highway Star, Smoke on the Water ou Lazy. Pour information, le groupe sera de passage en France à la fin de l'année 2026. Et pour nous, ce sera le 13 novembre 2026 à Nantes, au Zénith.
2: Et il joue également au Hellfest.
0: Exactement. Oui, mais là, pour avoir les places, c'est plus compliqué. Et puis, c'est plus cher.
1: Surtout.
0: Voilà. Le groupe de death metal américain Autopsy, au moins de nom. Non. D'accord, mais bon, c'est pas grave. A annoncé travailler sur un nouvel album qui devrait sortir l'année prochaine. On passe à la rubrique tournée avec le groupe Obscura, un groupe de progressive technical death metal allemand. Ils seront en tournée en compagnie de Pestilence, de Cryptic Shift, de Tuss et Shift, de Tuss et Dirk. Ce sera début 2027 et la date la plus proche pour nous, ce sera le 13 février.

Eh bien, on va s'écouter dans le morceau classique de la semaine, pardon, on va s'écouter Burn in Hell, qui n'est pas forcément le morceau le plus connu de cet album de Twisted Sister qui s'appelle Stay Hungry. Et si on vous en passe un morceau ce soir, c'est parce que l'album est sorti le 10 mai 1984, c'était il y a 42 ans déjà, jour pour jour.

0: l'instant sur les ondes de Canal B, donc c'était Daemonium Regni avec le morceau Ascendance Tenebrae, extrait de Daemonium Regni, donc un album éponyme comme disent les gens savants, et c'est une sortie Darkness Shall Rise du 17 avril dernier. Juste avant c'était Twisted Sister avec le morceau Burning Hell, classique de la semaine, l'album s'appelle Stay Hungry et il est sorti il y a 42 ans aujourd'hui, jour pour jour. Retour dans cette 792e édition de Metal Injection en compagnie de Lethal Corps pour la troisième partie de notre interview. Et donc, Tears, ils sont là pour cela, c'est le titre de leur nouvelle EP qui sortira vendredi prochain 15 mai. Alors comment pourra-t-on se le procurer et cette fois-ci une sortie physique est-elle prévue?
1: Bien, ça dépend. Si vous voulez juste l'écouter, vous pouvez très bien juste l'écouter sur YouTube ou sur les grandes plateformes de streaming.
0: Et on tape quoi alors justement?
1: Eh bien, vous tapez Lethalcore, L-E-T-H-A-L-C-O-R-E.
0: Parce qu'il pourrait y avoir un homonyme, des fois. Là, il n'y en a pas.
1: Mais il n'y en a pas. Il n'y a pas d'homonyme.
2: C'est unique.
1: Voilà, c'est unique. Vous tapez Lethalcore sur toutes les plateformes. Maintenant, si vous voulez l'avoir en vrai, eh bien, vous pouvez venir nous voir en concert. Il y en aura au merchandising.
0: Ah voilà, il y a une sortie physique.
1: Il y aura un CD. Voilà. Il y a un CD physique, un vrai CD.
2: Qu'on pourra donner en personne.
1: Voilà. Et voilà, si vous voulez un autographe, eh ben c'est possible aussi. Voilà. Et puis si vous habitez super loin, vous ne pouvez vraiment pas venir en concert, vous pourrez à partir du 15 mai l'acheter sur Bandcamp.
0: Donc Bandcamp,
1: pareil, sur Bandcamp / Lethalcore.
0: Voilà, très simple. Oui Benoît, un truc à ajouter peut-être? Non, je te voyais pensif.
2: Pas du tout.
0: Tout va bien. Donc en concert, vous êtes trois musiciens et avant d'annoncer les dates, eh bien, notamment Emmanuel, tu assures toutes les guitares et chants. Vous êtes un power trio, n'est-ce pas trop difficile à gérer? Et vas-tu un jour t'adjoindre un second guitariste en live?
1: Si, effectivement, c'est assez difficile de jouer toutes les guitares. Bientôt, j'espère, on aura un ou une quatrième, on sera quatre normalement. Donc on cherche encore quelqu'un à la guitare, et si possible pour faire des chœurs aussi, faire les chœurs et jouer de la guitare. Donc pour l'instant on est trois, ça ne nous empêche pas de jouer, on a des séquences, on a de la guitare en séquence ainsi que les autres instruments qui sont toujours en séquence, c'est-à-dire l'orchestre, les apports électroniques, etc., les boucles, et voilà.
0: Et c'est vrai que faire venir un orchestre, ça peut être un peu compliqué.
2: Ils ne sont pas tout le temps disponibles, c'est surtout ça.
1: Mais oui, c'est ça.
0: Tout le monde s'appelle pas Therion, Manowar, pour faire venir un orchestre philharmonique sur scène, effectivement. Mais bon, on vous le souhaite en tout cas, peut-être que ça viendra. Alors pour vous contacter justement, s'il y a un guitariste émérite dans les parages qui écoute Canal B soir, qui dit « Tiens, j'aime bien Lethalcore », pour vous contacter et proposer ses services.
1: Ben, je pense que le plus simple, c'est de nous contacter via les réseaux sociaux. C'est-à-dire Instagram, Facebook, c'est les deux sur lesquels on est actif, hein, surtout. Voilà, donc c'est Lethalcore Official, quoi. Lethalcore Official.
0: L'annonce est passée, l'info est donnée. Oui, tout va bien?
1: Voilà. Non, mais ouais, c'est ça.
0: Parfait. Alors, on va écouter le titre My Curse. C'était le tout premier single de Lethalcore. Et qui raconte déjà, parce qu'il y avait une pochette aussi qui avait été censurée, c'est sur celui-ci.
1: Oui.
0: C'est ça.
1: Bah oui.
0: Est-ce que tu peux nous en reparler?
1: Oui, alors en fait, donc le premier single de Lethalcore, c'était My Curse, c'était... donc la pochette, c'était un ange, donc c'est une femme seins nus, les bras ouverts, avec des ailes noires, et tire dans la main un cœur ensanglanté. Voilà, c'est un... pochette assez onirique, encore une fois réalisée par Ale Zielankiewicz. Donc la pochette avait été censurée notamment sur YouTube, mais même sur Content ID, enfin pour ceux qui connaissent, c'est-à-dire que la pochette souvent ne passe pas sur Internet à cause du fait qu'on voit des tétons féminins. Ce qui est assez surprenant, c'est que le clip Mental Jay ne fait pas l'objet de censure, pourtant on voit bien mes tétons au premier plan.
2: Voilà, c'est pas ça, la même qualité de téton.
1: Ça soulève des questions.
0: Oui, voilà, à ce moment-là, on va aussi censurer La Liberté guidant le peuple. Enfin bon, il y a tellement de tableaux comme ça, d'œuvres où on voit des corps dénudés. Enfin bon, du grand n'importe quoi. On écoute My Curse, donc le premier single de Lethalcore, ou alors à l'époque, t'étais encore un one-man band, c'est toi qui avais tout fait sur ce titre-là, me semble-t-il.
1: Oui.
0: Voilà, t'avais tout enregistré, tout programmé, etc.
1: Ouais.
0: Et sera suivi d'un morceau de Vomitory. On se retrouve après, justement, pour l'actualité chaude bouillante de Lethalcore, puisque ils ont des dates de concert à annoncer pour aller les voir, justement, et acheter le disque.
1: Exactement.

0: À l'instant, sur les ondes de Canal B, c'était donc Vomitory avec le morceau Rapture, In Rapture, l'extrait d'album qui s'appelle In Death Throes. C'est une sortie Metal Blade du 10 avril dernier. Juste avant, c'était Lethalcore avec My Curse, et un single qui était autoproduit et sorti en 2024. C'était exactement le 3 avril. C'est ça. Il est temps à mes auditeurs et auditrices dans cette 792e édition de Metal Injection de retrouver la page concert de l'émission et une page concert un peu particulière puisque nous avons Lethalcore avec nous et ils ont une actualité concert à partager avec vous, amis auditeurs et auditrices. Eh bien, Lethalcore, pour vous voir en concert, c'est quand? C'est bientôt? Ça se passe où? On vous écoute.
1: Donc la prochaine date, la release party est prévue au Noctambule.
0: Release party, attention.
1: Exactement. Est prévue au Noctambule le 15 mai 2026.
0: Donc pour la sortie officielle, date officielle de
1: l'EP. Exactement, de l'EP. Et...
2: Voilà, donc c'est à Rennes. À Rennes le 15 mai pour fêter la sortie de l'EP. Il y a un coplateau, donc Lethalcore et Lethalcore, Melodic Metalcore et puis Kemp qui font du post-grunge.
0: Et ensuite,
2: voilà. Et ensuite nous serons à Lorient, au Pit Dog.
0: Très bien,
2: le
0: Lorient.
2: 22 mai.
1: Également voilà. Un coplateau.
2: Également un coplateau avec le groupe Life Waves voilà, qui font du rock alternatif. Voilà. Et voilà, ce sera à Lorient.
1: Ouais. Et après, c'est en juillet, le 25 juillet.
0: Le 25 juillet, ça sera dans le cadre d'un festival.
2: Ça sera en festival, ouais.
1: Festival,
2: le 25 juillet sera au sud de Rennes, à Pipriac. Ça s'appelle le Pipriac Metal Fest.
0: Donc, qui a été annoncé le 13 juin, mais la date a changé. Donc, notez bien sur vos agendas, c'est le 25 juillet. Et avec vous, il y aura plusieurs groupes. Et là aussi, le line-up a un petit peu changé par rapport à ce qui avait été annoncé. Mais c'est un événement, il y a Evans Cult, il me semble, avec vous.
2: Oui, ouais, voilà, c'est ça.
0: Je vois que Benoît sort ses fiches.
1: Non, c'était, si vous voulez les noms.
2: Je me rappelle plus du line-up exact.
1: Il y a Evans Cult, Nuit d'Orage et dans ton cul.
0: Non.
1: Ça s'écrit pas pareil, bien entendu.
0: C'est pas vrai.
1: Si.
0: Oh la vache. Oh, c'est du grind. Ah oui, tiens.
1: J'ai même pas fait.
0: Je la connaissais pas celle-là. Bon, bah bref.
1: C'est voilà. Du Black and Death Metal.
0: Ah oui, d'accord, carrément. Ouais. Voilà, donc trois dates de concert qu'évidemment on partagera sur nos réseaux sur Canal B. Et donc on va écouter. Un extrait pour vous donner envie d'aller à ces... Oui, Benoît.
1: Non, en fait, j'ai dit dans ton... dans ton... Mais c'est pas ça, c'est dans ton culte.
0: C'est pas la même chose. C'est pas pareil. Donc, on va s'écouter pour vous donner envie d'aller voir Lethalcore à ces trois dates. Donc, vendredi prochain au Noctambule, mais aussi au mois de juillet à Pipriac. Et également... au mois de mai.
2: À Lorient, le 22 mai.
0: Le 22 mai au Pit Dog, eh bien, on va s'écouter le morceau Bridge, qui est le deuxième titre de cette EP, en exclusivité pour Metal Injection. Donc merci beaucoup pour cette diffusion en avant-première. Peux-tu nous parler un petit peu de ce morceau?
2: Oui. En fait, The Bridge, c'est. The Bridge, c'est un morceau qui est un peu moins. Death Mellow. En fait, il a peut-être une influence un peu plus Bring Me the Horizon. Un peu plus moderne et en gros ça y a toujours un côté un peu autobiographique de son dans les morceaux de Lethalcore, mais en fait ça transcrit un peu l'envie de retrouver les potes, en fait l'envie de retrouver cette cohésion, le fait comment dire. Je veux pas rentrer trop dans les détails, mais voilà, en gros, ça parle beaucoup de voyages, de moments partagés, et surtout d'une vie qu'on a encore à partager ensemble, en fait. Voilà,
0: tellement
2: une vie qui n'est pas
0: encore.
2: Finie. On a encore beaucoup de choses. La vie est encore longue, normalement, et on est censé encore la partager.
0: Voilà. Un message très positif.
2: Voilà.
0: Parfait.
2: C'est ça. C'est, voilà. I'll be fucking back. C'est je reviendrai, bordel, en fait. Je reviendrai pour vous prendre dans mes bras, et je reviendrai pour nager à vos côtés. Voilà, je serai de retour. I'll be fucking back.
0: Eh ben, on s'écoute ça, Lethalcore The Bridge, en exclusivité dans Metal Injection sur Canal B.

0: On laisse le morceau jusqu'au bout avec ce cadeau que nous fait Lethalcore en avant-première dans Metal Injection, puisqu'il s'agissait du morceau Bridge, qui est le deuxième titre de cette EP qui s'appelle Tears et qui sortira vendredi prochain. Donc on va rappeler effectivement, pour se procurer cette EP, eh bien on peut déjà aller vous voir vendredi prochain au Noctambule à Rennes, où vous en aurez, je pense, en vente.
1: Exactement.
0: Et sinon, sur les internets, pour ceux qui ne peuvent pas se déplacer, on rappelle quels sont les contacts pour se procurer bien votre musique, l'écouter et puis surtout l'acheter pour soutenir les groupes. C'est pour ça qu'on est là aussi.
2: Voilà, et ben vous nous suivez sur Instagram, Lethalcore Official, ou Facebook, pareil, Lethalcore Official. Et on a toujours un petit lien, on a un Linktree, et vous avez tous les liens sont regroupés. Et oui, sur le Bandcamp,
0: j'ai vu ça.
2: Sur le Bandcamp, vous pouvez acheter l'EP.
0: Et les premiers singles aussi.
2: Et les premiers singles aussi, voilà. En fait, Bandcamp, c'est l'endroit où vous pouvez nous soutenir vraiment concrètement.
0: Le magasin Lethalcore. Est-ce qu'il y a du merch qui va arriver en plus, t-shirt ou des choses comme ça, qui est prévu?
2: C'est pas imminent. Pour l'instant, ce sera surtout le CD. Voilà.
0: Ce qui est déjà bien.
2: Mais voilà.
0: Parce que les sorties physiques...
2: Ça viendra avec les concerts. Tant qu'il n'y a pas une grosse série de concerts, on va pas... On va pas alourdir le bilan carbone de la planète inutilement.
0: Ni gréver votre budget non plus, qui n'est pas illimité, j'imagine.
2: Aussi, voilà.
0: Bah oui, parce que voilà, faut aussi avoir les pieds sur terre et puis...
2: Préfère des fois payer un bon vidéaste que de tirer des t-shirts à qui on sait pas, à qui les fourguer.
0: Et puis qui les fabrique aussi des fois. Bref.
2: Et qui les fabrique.
0: Voilà, bah merci beaucoup messieurs. Et sur ce, eh bien, nous vous souhaitons une bonne fin de soirée à l'écoute de Canal B, une bonne semaine à l'écoute de ces stations. Et on se donne rendez-vous, quant à nous, eh bien, la semaine prochaine, même jour, même heure, même punition.

0: Une reprise reggae bien débile et entraînante, parfaite pour chiller avec un Cuba Libre, les pieds dans la piscine. Voilà ce que la cocaïne et le manque d'inspiration permettaient aux Rolling Stones en 76 sur un 13e disque mal aimé qui est pourtant franchement sympathique. Mais on va pas réévaluer encore le catalogue des Stones, on l'a déjà fait il y a longtemps. Non, je vous en parle car ce soir on va retourner 50 ans en arrière à la recherche des trésors oubliés de l'année 76. Bienvenue dans le tri sélectif.
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5: Ouais, enfin, encore que je trouve personnellement moi-même que c'est un petit peu soft au niveau des échantillonnages. 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
5: Ah ben complètement.
0: 1976, c'était il y a 50 ans, année caniculaire et musicalement, on a aussi une vague de chaleur disco, punk et soft rock avec des albums légendaires que la grande histoire a retenus comme ceux de Bowie, Aerosmith, Queen, Steely Dan, les Modern Lovers, Bob Marley, AC/DC et les Eagles avec l'insupportable Hotel California. Mais nous, comme d'hab, on va aller fouiller dans des albums plus oubliés ou sous-estimés, à commencer par les débuts d'une légende de la country dont les chansons ont été reprises notamment par Johnny Cash, Willie Nelson, Emmylou Harris et Tones Van Zandt, le grand Guy Clark, disparu il y a 10 ans et qui publiait il y a 50 ans un deuxième album qui est un petit bijou d'Outlaw Country enregistré à Nashville mais résolument texan dans l'âme.

Dans le genre power pop, on fait pas beaucoup mieux en 76 que celle proposée par Dwight Twiley, fan des Beatles et héritier de Big Star qui faisait ses débuts avec ce single accrocheur. Mais revenons à la country, mon péché mignon, et puisqu'on parle des Beatles et que je vous ai déjà fait une émission sur les Wings de Paul McCartney, écoutons une reprise signée Jessie Coulter, chanteuse venue d'Arizona, qui sortait alors son 4e album et qui a d'ailleurs fait son retour sur disque il y a 2 ans, à plus de 80 ans.

vous aimez la country rock, vous connaissez sûrement les Flying Burrito Brothers, groupe mené par le tragique Gram Parsons, mort prématurément en 73 à 26 ans. Et bien sachez que même après sa disparition, le groupe a continué d'exister en changeant régulièrement son casting, avec notamment sur ce cinquième album l'arrivée de l'ancien bassiste des Byrds. Dans un registre plus funk, 76 regorge de trésors et notamment le disque incroyable de Johnny Guitar Watson, bluesman reconverti en pape du genre.

Le R&B stylé des Emotions, quatuor féminin qui vit ses plus belles heures en 76 avant de virer dès l'année suivante vers le disco, comme nombreuses formations soul ou funk de cette période. Ce sera le cas pour le génie Roy Ayers, qui n'a pas connu de panne d'inspiration depuis ses débuts dans les 60s et signe même en 76 l'un de ses albums les plus lumineux et inventifs, mêlant soul, jazz, R&B et country.

Ancien membre du Steve Miller Band, l'électron libre Boss Cags s'éclate en solo et navigue entre blues, jazz et soft rock, comme ici avec un extrait de son 7e album le plus réussi et le plus vendu. Vous écoutez le tri sélectif sur Canal B et nous voilà donc 50 ans en arrière à la recherche des trésors oubliés de l'année 1976. Et même si on lui avait consacré un épisode quand il nous a quittés il y a 3 ans, on va reprendre une dose de Gordon Lightfoot, attachant songwriter canadien, dont le folk se fait alors de plus en plus progressif.

Emportée par un cancer des ovaires à 49 ans, Laura Nyro est trop souvent oubliée quand on parle de grande chanteuse folk, elle qui a débuté au milieu des années 60 avant d'explorer dans les années 70 des ambiances plus jazzy, comme sur ce sixième album sorti en 76. La même année, le spécialiste de la slide guitar Ry Cooder nous offrait une collection de reprises de standards arrangées à sa sauce Tex-Mex, comme celui-ci que j'ai pas besoin de vous présenter, je pense.

Je loupe jamais une occasion de vous offrir un morceau de Merle Haggard, génie de l'écriture country pure et simple. J'espère que vous avez fini par aimer ça. Celui-ci datait de 76 donc, l'année qu'on a revisité, dans ce tri sélectif à réécouter comme d'hab sur le www.canalb.fr. Et je loupe jamais non plus l'occasion de vous passer du Bob Dylan. En 76, il publie évidemment Desire, l'un de ses nombreux chefs-d'œuvre, mais il part également en tournée avec la deuxième partie, plus sombre et chaotique, de sa Rolling Thunder Review. Une compilation nommée Hard Rain témoigne de ses concerts électriques, où le chanteur fête ses 35 ans en pleine instance de divorce et nous offre ce moment de bravoure à écouter un soir d'orage. Et nous, on se dit à la semaine prochaine, qu'il vente ou qu'il neige.

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accompagné d'une bonne boisson sucrée, quelque chose de nourrissant, vous voyez, il suffirait.

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0: propose un truc.
1: Ma femme va mettre son déshabillé noir et on va se faire une jolie petite partie. 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
11: Ce projet radiophonique a été réalisé par la classe de 3e C du collège Les Chalets de Rennes avec leur professeur de français, Ronan Chapelin.
12: Aucune femme ne recourt de gaieté de cœur à l'avortement. Il suffit d'écouter les femmes. C'est toujours un drame, cela restera toujours un drame.
13: Et vous, vous êtes pour ou contre l'avortement ?
14: Vous vous êtes déjà demandé si votre mère, votre grand-mère, votre sœur, votre fille avaient déjà avorté ?
13: Et comment tu réagirais si ta fille se faisait avorter ?
15: Accepterez-vous que votre fille, votre sœur, votre nièce avorte ?
13: Et vous ? Vous êtes-vous déjà fait avorter ?
16: Ouais, je vais prendre les feuilles parce que... Je vais prendre les feuilles.
17: Tout a commencé un vendredi 28 novembre, dès 8h du matin.
13: Je suis

0: Calme, la classe aussi pour l'instant. J'ai froid, le chauffage ne marche pas et la porte est ouverte. Je suis au collège.
1: Aujourd'hui, j'ai 2 heures de français et moi, j'aime pas ça. Parce que quand j'ai 2 heures, moi, j'ai envie de dormir.
2: Nous étions tous fatigués et pour certains à moitié endormis. Lorsque notre professeur de français, Monsieur Chaplin, nous a distribué un mystérieux carnet rose avec écrit dessus en gros « Projet X ».
3: Ensuite, il nous a demandé d'écrire ce qui s'est passé à l'instant dans la salle. Il a appelé cela « journal de bord ». C'est pour noter sur le moment ce qu'on ressent, ce qu'on comprend ou ne comprend pas.
4: On me demande d'écrire sans que mon stylo ne quitte la feuille. Je dois tout le temps écrire. Je me demande ce qu'ils peuvent bien avoir à dire pour être si concentrés.
5: Au début, on n'y comprenait rien. On a cru qu'il s'était levé du mauvais pied. Ensuite, il nous a montré un montage d'extrait de 3 films, toujours sans rien nous dire. Là, on s'est dit qu'il n'avait peut-être pas envie de nous faire court.
6: Vous êtes enceinte, mademoiselle. Je suis désolé.
7: C'est pas possible.
6: Tu sais ce que ça représente pour vous. Vous ne pouvez pas me demander ça. Ni à moi, ni à qui que ce soit. La loi ne fait pas de cadeaux. Toute personne qui vous aiderait risque de finir en prison, et vous avec. Et encore, si vous n'arrivez pas le pire, tous les mois on ajoute un nom à la liste de celles qui ont tenté leur chance, et elles meurent dans d'atroces souffrances. Vous ne voulez pas être de celles-là, croyez-moi.
7: C'est pas juste. Peut-être que ça ne tiendra pas, ça va pas forcément au bout.
6: Peut-être, oui.
8: Le prof a mis en pause le film. J'ai pas trop compris, mais je sais que c'est par rapport aux femmes.
9: Pour l'instant, pour moi, ça doit être un truc sur les femmes. L'avortement, le fait d'être ancien. La demoiselle me fait de la peine parce qu'il n'y a personne pour l'aider.
3: La femme a acheté quelque chose. Le prix est en francs, donc c'est dans la France d'avant l'Union Européenne.
10: Désolée, j'étais en train de dormir.
1: Je ressens de la tristesse pour ces femmes, car si elles ont avorté, elles allaient en prison et elles pouvaient mourir. Personne ne les aidait.
2: Je suis complètement ouverte à ce sujet-là, mais il y a aussi des choses que je ne comprends pas. Il y a certaines personnes qui auraient pu un peu plus assumer leurs conséquences et garder l'enfant. Mais après, c'est leur choix. Je le respecte parce qu'on n'a jamais été dans cette situation. On ne peut pas vraiment se permettre de critiquer le choix des victimes.
11: En réalité, c'est comme cela qu'est né ce projet sur l'interruption volontaire de grossesse. Les 3 films racontaient tous l'histoire de femmes qui avaient dû, d'une manière ou d'une autre, faire face à cette question de l'avortement.
7: Pourquoi vous faites tout ça?
12: Pourquoi? Écoutez, vous savez, j'ai vu passer beaucoup de femmes prêtes à tout pour ne plus être enceinte. Et puis un jour, une femme vient dans mon cabinet. Docteur, j'ai 38 ans, j'ai 5 enfants, je suis enceinte. Et elle pose une sonde là, sur la table. Docteur, mettez-moi la sonde et je vous donne 100 000 francs. Alors je lui ai expliqué que je pouvais pas, qu'il fallait le garder. Je lui ai dit, vous connaissez la loi, vous savez ce que je risque. Elle était désespérée, 15 jours après elle s'est suicidée.
13: Le projet de loi relatif à l'interruption de la grossesse adopté ce matin, 284 voix pour, 189 contre, c'est à près de 4 heures ce matin que le vote est intervenu. C'est une victoire pour le ministre de la Santé, Madame Veil, qui a déclaré ce matin « J'espère que tout le monde s'apercevra que c'est la meilleure solution. »
3: Nous avons également étudié des extraits de romans. Avec tout cela, nous nous sommes posés plein de questions. Un peu plus d'une centaine. Un peu plus tard, notre professeur de français nous a présenté Morgane sous la rue.
0: Bah la dame, c'est une journaliste, on va parler sur un micro.
14: Ils nous ont expliqué qu'on allait réaliser une émission de radio, qu'on allait rencontrer 3 militantes et qu'on allait les interviewer.
15: Je ne suis pas à l'aise pour parler devant des personnes, surtout pour une émission de radio.
16: Il a donc fallu trier et retrier les questions, sélectionner et resélectionner les plus pertinentes.
2: Le vendredi 13 mars, on a enfin rencontré Alicia et Bérangère qui sont bénévoles au planning familial de Rennes et Guylaine Ménage qui a beaucoup milité pour la cause de l'IVG. On a pu leur poser toutes les questions que nous avions préparées.
17: Nous avons également participé à une séance spéciale IVARS.
0: Éducation à la vie affective, relationnelle et sexuelle.
17: Avec notre professeur de SVT, Madame Delors, notre infirmière, Madame Lalot, ainsi que notre professeur d'histoire géographie, Monsieur Rénal.
0: Avec celui-ci, nous avons aussi effectué des recherches sur l'histoire de l'IVG et sa situation dans le monde actuel.
5: Enfin, nous avons pu visiter l'exposition « Elle, leurs droits, notre histoire » aux archives départementales.
3: Et aujourd'hui, nous voilà en train d'enregistrer une émission pour Canal B, en compagnie de Morgane qui nous a accompagnés tout au long. On s'est demandé pourquoi avoir choisi un tel sujet.
1: Eh bien, c'est une question de liberté et de droit. Et puis, rien n'est jamais acquis.
10: Vous allez donc pouvoir entendre l'interview de Bérangère, Alicia et Guylaine.
17: Ainsi que des lecteurs de textes que nous avons réalisés en français, en histoire, géographie, éducation morale et civique.
9: Des recherches, des poèmes, des scénettes que nous avons imaginées.
18: Vous entendrez également des lectures que nous avons préparées. La première, c'est Gisèle Halimi qui répond à une femme anti-avortement en 1974.
2: Et pour la seconde, il s'agit d'un extrait de discours que Simone Veil a prononcé devant l'Assemblée nationale pour présenter son projet de loi en faveur de la dépénalisation de l'avortement.
19: Bonjour, nous sommes la classe de 3e C du collège Les Chalets de Rennes. Aujourd'hui, nous allons parler du sujet de l'interruption volontaire de grossesse, sujet sur lequel on a travaillé avec Morgane et nos professeurs pendant plusieurs mois. On est accompagné de 3 militantes de générations différentes et nous allons les questionner sur leur point de vue par rapport à l'IVG.
3: Pouvez-vous vous présenter en quelques mots ?
20: Donc moi c'est Bérangère et je suis au planning familial depuis 5 ans maintenant, donc je suis bénévole.
21: Et bonjour, je suis Alicia et je suis bénévole au planning familial depuis 10 ans, d'abord à Marseille et puis maintenant à Rennes.
22: Pourquoi vous êtes-vous engagée pour les droits des femmes ?
20: Moi je dirais que j'en ai eu un peu marre de voir sur mon fil d'actualité qu'il y avait des personnes qui étaient violées tous les jours, qui avaient des féminicides, que les femmes travaillaient toujours plus pour avoir plus de charge mentale, gagner moins, etc., etc. Et du coup j'ai eu envie de participer à la lutte contre ce que je trouve injuste. Voilà.
21: Et moi, j'avais d'abord un engagement en tant qu'animatrice dans les colos et centres de loisirs. Et en fait, c'est cet engagement-là avec des associations d'éducation populaire où je me suis dit, il manque quand même le côté engagement aussi pour le droit des minorités. Et pas forcément que des femmes, mais aussi pour l'engagement, par exemple, de personnes racisées ou autres. Et voilà, c'était ce qui me tenait aussi à cœur de développer en fait cet aspect-là que j'avais pas dans mes engagements du coup en tant qu'animatrice, quoi.
3: Pourquoi vous militez alors que l'IVG est légal maintenant ?
21: Alors c'est une grande question. Je pense que c'est pas parce que l'IVG est inscrit dans la Constitution qu'il faut pas se battre en fait pour ça. Parce qu'on a dans l'histoire des tas d'exemples en fait de droits qui ont été alloués et puis en fait on a dû quand même se battre pour le faire. Et puis c'est pas parce que c'est institutionnel que ça y est c'est fini quoi. C'est pas parce qu'on inscrit dans la loi que voilà, maintenant, l'IVG est un droit fondamental, que dans les pratiques, l'IVG est autant considéré comme étant fondamental, quoi.
20: Nous, en tant que bénévoles, on est souvent sur des stands, des choses comme ça, et donc on nous disait souvent, oui, bon, maintenant, le droit à l'avortement, c'est bon. Donc nous, on savait que non. Mais du coup, il y avait un peu la question de qu'est-ce qu'on peut vraiment dire et quels chiffres on peut apporter. Du coup, on a fait une étude sur l'accès à l'IVG dans le 35. Et du coup, on savait qu'il y avait déjà des disparités territoriales, c'est-à-dire qu'en fonction des territoires où on habite, on va pouvoir plus facilement accéder à l'IVG ou pas. Et il y a plein d'autres choses qui font que en fait, c'est pas si facile que ça et qu'une personne peut se retrouver, par exemple, hors des délais ou des choses comme ça, en fonction de la prise en charge qu'elle peut avoir. Et aussi des professionnels qu'elle va avoir en face d'elle, si les structures respectent les délais, par exemple, ce qui n'est pas toujours le cas, pour différentes raisons. Mais voilà, donc tout ça, c'est autant de raisons qui font que, oui, sur le papier, on est bon, mais en fait, dans la réalité, pas du tout.
15: L'inscription de l'interruption volontaire de grossesse dans la Constitution, à l'article 34, le 8 mars 2024, peut être vue comme un progrès car elle constitutionnalise la loi Veil et donc consolide le droit des femmes à disposer de leur corps. Modifier la Constitution est en effet beaucoup plus difficile que de défaire une simple loi. Malgré cette avancée politique et culturelle, tous les problèmes sont loin d'être résolus.
17: Plusieurs problèmes d'accès à l'IVG demeurent encore. Le manque de personnes qui consentent à pratiquer cet acte, pour des raisons éthiques ou autres, mais aussi la fermeture de centres et avoir recours, le manque d'informations et d'éducation. Enfin, aussi, le gouvernement a proposé dans les établissements scolaires des séances d'éducation à la vie effective, relationnelle et sociale pour surmonter certaines des difficultés constatées.
2: Comment peut-on savoir où se faire avorter ?
21: Déjà, il y a le planning familial, pour le coup. Il y a aussi, normalement, les médecins généralistes, vos médecins que vous connaissez, qui peuvent aussi vous relayer, vous renvoyer en fait, vers d'autres structures Bon, le planning familial quand même est assez connu. Alors après, ça dépend effectivement des départements, etc. Par rapport au stand, par rapport aussi à la place qu'a le planning familial aussi en tant qu'association, qui est quand même assez historique. On pense tout de suite au planning familial quand on pense à l'IVG.
20: Et du coup, sur Rennes plus particulièrement, on peut aussi aller à l'hôpital Sud, qui est pas très loin, où il y a un centre IVG, où du coup on peut être reçu par des personnes.
16: Une semaine passa, puis deux, puis trois. Ça n'arrivait pas, elle paniqua. Apeurée, elle appela son partenaire.
10: Lui, choqué, subjugué, tomba par terre.
4: C'est une mauvaise blague.
10: Son cœur partit en zigzag. Il se dit qu'il n'a que 6 ans, qu'il voulait faire comme les grands.
16: Elle, trahie, affaiblie, fondit en larmes. Le soir à table, sa mère lui dit
3: « Alors, ta journée ?»
16: Regardant ses raviolis, elle dit
6: « Elle s'est bien passée. »
3: Mais du coup, ça se passe comment pour les mineurs ?
20: Il n'y a pas de particularité. Si, la particularité qu'il peut y avoir, c'est l'anonymat. Donc c'est évidemment gratuit. Et du coup, l'anonymat permet en fait de pas, que les parents ne soient pas au courant, si on n'a pas envie que les parents soient au courant. Pour ça, il faut quand même, donc c'est obligatoire, d'avoir une personne majeure qui accompagne donc, la personne. Mais cette personne majeure, ça peut être une personne de votre entourage, ça peut être une amie qui est plus âgée, ça peut être une tante, un ou une cousine, ça peut être n'importe qui est majeur et qui veut bien vous accompagner là-dedans. Et nous, en tant que bénévoles, on peut aussi vous accompagner si vous n'avez personne autour de vous. Ça fait partie de notre rôle et de pouvoir aussi permettre à toute personne qui souhaite avorter de pouvoir le faire.
21: Si vous venez au planning, en fait, il y a une CCF, hein, une conseillère conjugale et familiale, je le mets au féminin parce que c'est quand même la plupart du temps des femmes, qui vous reçoit, qui discute avec vous de votre situation, de vos envies, de vos besoins. Il n'y a aucune imposition, d'accord ? Comparé à ce qu'on peut entendre souvent, on vous oblige pas à avorter. Vraiment, on prend le temps avec vous. Je ne suis pas CCF, mais la CCF prend le temps de voir aussi les besoins. On peut arrêter à n'importe quel moment le processus, jusqu'au moment en fait où on fait soit l'intervention, soit on prend la prise médicamenteuse. Donc c'est pas parce qu'on va au planning que obligatoirement on avorte. Il y a vraiment tout un tas en fait d'étapes avant. Vous pouvez venir aussi en couple, c'est-à-dire qu'on n'est pas obligé de porter ça seul. Et j'ai envie de dire parfois, c'est pas plus mal de porter ça en fait toute seule. C'est bien aussi de porter ça avec plusieurs, parce qu'il faut deux personnes pour faire un enfant. Donc voilà.
20: Oui. Complète juste sur. Vous pouvez venir aussi avec des amis.
21: Par contre, effectivement, si vous voulez venir avec d'autres personnes et que ça reste secret, ça restera secret tout le long en fait du processus. Et même à l'hôpital, par exemple, ils ont pas d'accès en fait à votre identité, d'accord. Et après, pareil sur la pilule ou autre prise à la pharmacie par la suite, pareil, vous n'êtes pas obligé de donner votre carte vitale.
3: Je frissonne à l'idée d'être seule face à une personne.
8: Et parler d'un tel sujet.
3: J'aurais bien aimé avoir un peu de compagnie.
8: Pour me rassurer.
23: J'ai eu ma première fois. On avait tout préparé, mais en passant à l'action...
24: Le préservatif a craqué.
23: Je n'avais plus les mots. Et si j'étais tombée enceinte ? Cette question m'a hanté tout le chemin vers la pharmacie. J'étais tétanisée. Mon petit copain m'a accompagnée. Tout ça, toutes les démarches, on les a faites ensemble. Mais la phrase qui m'a fait comprendre que c'était vraiment le bon, c'est...
24: Parce que c'est notre problème.
23: Est-ce que ça fait mal ?
20: Est-ce que ça fait mal ? Alors déjà, il y a deux méthodes différentes. Donc il y a la méthode médicamenteuse, où donc là on est sur la prise de deux comprimés à prendre à un intervalle de 24 à 48 heures en fonction d'où on en est de la grossesse. Donc avec les médicaments, il va y avoir des contractions, des douleurs de règles très très fortes. Il y a des antidouleurs qui sont prescrits, mais en fonction de certaines personnes, de la sensibilité, de la capacité à la douleur, enfin de plein de choses en fait, ça va être plus ou moins douloureux. Ça c'est vraiment, il n'y a pas de réponse toute prête à ça. Sur la partie IVG, par aspiration, chirurgicale, ou instrumental. Il y a trois noms, mais c'est la même chose. Et donc là où on est, on est à l'hôpital, et en fait, il y a le choix d'avoir soit une anesthésie locale, donc on a juste la partie qui est endormie, ou alors on a l'anesthésie générale. Et donc là, du coup, on va pas sentir les douleurs, les actes, on va pas sentir ce qui se passe en fait, ce qui est en train de se faire. Ça peut être un peu douloureux après, mais donc là, c'est pareil, on peut avoir des antidouleurs. On en donne avant l'intervention, il peut y en avoir après. En général, à l'hôpital, il y a des petites bouillottes qui sont toutes prêtes s'il y a besoin. Et encore une fois, il y a des personnes qui vont rien sentir du tout, d'autres qui vont avoir un petit peu plus mal. Voilà, ça dépend de chaque personne.
3: Est-ce que l'avortement est remboursé par la sécurité sociale ?
21: Alors oui, l'avortement, du coup, c'est un acte qui est gratuit. Ça, c'était aussi une volonté dès le début aussi du planning familial.
4: Ça n'a pas toujours été remboursé.
21: Et voilà, c'est entièrement gratuit, il n'y a rien à débourser.
3: Et pourquoi c'est gratuit ?
21: Ça, c'est un long processus, du coup, des pouvoirs publics aussi, puis de la mobilisation aussi des femmes, hein, de vouloir que ce soit accessible en fait pour tout le monde, mais comme n'importe quel soin en fait. Quand vous allez à l'hôpital en France, vous ne payez pas en fait directement vos soins. Je dis directement parce qu'après il y a des cotisations qui font que l'hôpital n'est pas gratuit, dans le sens où tout le monde participe à cet effort là en fait. Mais c'était une volonté et c'est après rentré dans la loi, etc., aussi parce qu'il y a eu des combats de femmes.
7: Toi, la femme, celle à qui on disait
11: « Non, tu devras le garder. »
7: Toi, l'homme, qu'importe ta décision, elle devrait céder, impossible de s'en libérer.
12: Toi, la femme, tu devrais endurer les mots de la bouche imbécile. Cerveau fragile, vote contre.
13: Contre ta liberté, contre la possibilité, contre toutes ces années passées à militer, contre toi, la femme.
7: Toi, la femme, malgré tout, tu combats et tu résistes, persuadée que si tu persistes, vos choix seront reconnus tels que des droits. Toi, la femme, celle à qui on dit
11: « Lâche, c'est inutile, on ne peut rien, rien contre le patriarcat repoussé et une loi repoussée. »
12: Malgré tout, tu continues, les conséquences ne t'importent plus. Persévérer, c'est ton devoir, c'est ton dû.
13: Toi, la femme, les colombes te remercient d'avoir continué leur combat et la prochaine génération sera sans doute ravie de la constitutionnalisation.
25: Est-ce qu'aujourd'hui, il est possible de refuser un avortement à une femme ?
20: Eh ben oui, c'est possible. Il y a ce qu'on appelle la double clause de conscience qui permet du coup à des médecins de refuser de pratiquer des IVG. On ne sait pas le pourcentage de médecins que ça concerne, enfin médecins ou sages-femmes. Après, il y a une obligation de la part de ces professionnels d'orienter la personne vers des professionnels qui vont pouvoir pratiquer une IVG.
3: Comment les femmes avortent ?
21: Avec les deux moyens, puis avec le processus là dont on vous a parlé aussi. Et puis après, ce qu'on n'a pas dit, ça, c'est ce qu'on a dit en France, quand l'IVG est légale, mais dans des pays où l'IVG est illégale, notamment aux États-Unis, hein, par exemple, on en a beaucoup entendu parler ces derniers temps avec l'élection de Trump et même avant, dans certains États, c'est illégal d'avorter. Donc on a la même chose qu'en Italie et en France, c'est-à-dire qu'on on voyage d'État en État pour aller avorter dans un État où c'est légal. Et ben, y a d'autres techniques pour avorter. Là, on a cité deux techniques médicamenteuses ou par aspiration ou par intervention. Mais je ne rentrerai pas dans les détails, mais ça a été aussi pour ça qu'on a voulu que l'IVG il soit légal aussi. C'est que en fait, les techniques utilisées par les femmes, quand une femme elle veut avorter, elle avortera. Et il faut que ce soit safe aussi, il faut que ce soit sans danger aussi pour elle, parce que les taux de mortalité, notamment aux États-Unis ou dans d'autres pays où l'IVG est encore illégal, il y a beaucoup de taux de mortalité des femmes.
4: Moi, j'ajouterais que, ça concerne plus le planning familial, mais donc l'avortement a été mis dans la Constitution, mais malheureusement, les moyens donnés au planning familial sont en baisse, et puis il y a ce qu'on appelle les déserts médicaux. Hein, qu'il y a beaucoup d'endroits où il n'y a pas de médecin parce que pour avorter comme vous avez dit il ne faut pas dépasser un certain nombre de semaines et donc il y a des femmes qui ont dépassé les délais et donc ne peuvent plus avorter en France et sont obligées d'aller en Angleterre ou en Belgique.
20: Sur cette question, dans le 35, les personnes elles vont plutôt aux Pays-Bas ou en Espagne. Et là, en 2025, pour donner un ordre d'idée, il y a 7 personnes qu'on a aidées financièrement au planning, parce qu'en fait, je vais reposer un peu les choses dans leur contexte. On a une cagnotte spécifique pour les IVG en délai dépassé, qui est alimentée uniquement par des dons, et qui permet du coup d'aider financièrement des personnes qui sont en dehors des délais légaux français à aller à l'étranger pour avorter, parce que tout le monde n'a pas forcément les moyens, ça coûte entre 1 000 et 2 500 euros. Voilà, tout le monde ne les a pas, et comme disait Alicia, une personne qui souhaite vraiment avorter pourra mettre en danger sa vie, en fait, aussi, très concrètement. Donc voilà, nous c'est aussi un soutien qu'on a, et donc là, en 2025, on a aidé 7 personnes avec cette cagnotte.
19: Selon l'ONG Center for Reproductive Rights, 77 États dans le monde en 2024 autorisent l'avortement sans restriction, à part la durée de gestation, en Europe principalement. 21 interdisent formellement l'interruption volontaire de grossesse. Les plus nombreux sont ceux qui ne l'autorisent que sous certaines conditions ou dans certaines circonstances. Avec certificat médical, après un viol, suite à un inceste, en cas de problèmes médicaux pour l'enfant ou pour la mère, ou s'il y a un danger mortel.
0: Selon le CRR, à l'échelle mondiale, 40% des femmes vivent dans un pays où l'État restreint l'accès à l'IVG ou l'interdit. Les femmes y ont recours dans la même proportion, peu importe la législation, mais là où la loi l'interdit, leur santé est mise en danger.
1: Moi, seule au milieu de ma chambre, pensant « Comment ma famille va faire face à un nouveau membre ? Il y aura-t-il de la place dans ma chambre ?»
3: Pour quelles raisons elles avortent généralement ?
21: Pour un tas de raisons différentes. Elles veulent pas avoir d'enfants, c'est trop tôt. J'ai pas la possibilité aussi, j'ai pas matériellement pas la possibilité. Au-delà de l'argent, il y a aussi peut-être avoir un espace à soi aussi pour élever l'enfant. Aussi, ben voilà, j'ai vraiment pas envie d'avoir des enfants en fait. Qu'est-ce qu'il peut y avoir d'autre aussi comme raison ?
5: Des viols.
21: Des viols aussi. Hein. Mais j'ai pas envie d'avoir un enfant de la personne qui m'a violée par exemple. Et puis parfois aussi, je me rends pas compte que j'ai été enceinte en fait. Il y a des dénis de grossesse qui existent, on se rend compte très tardivement. Et ce qui peut aussi expliquer aussi les IVG délais dépassés, hein, c'est que parfois quand il y a des dénis de grossesse, on s'en rend pas compte. Alors c'est pas pour vous déclencher un stress, hein, mais parfois toutes les grossesses ne sont pas similaires et c'est pas parce qu'on est enceinte qu'on est très grosse, que ça se voit, etc. Donc il y a des personnes en fait qui s'en rendent compte assez tardivement et parfois elles ont pas envie d'avoir d'enfants et du coup le délai est dépassé. Est-ce que tu peux nous dire le délai peut-être ?
20: Eh ben, en France, c'est 14 semaines.
21: Donc ça fait quand même un peu... Il faut prendre assez rapidement sa décision, quoi.
20: Et parmi les autres raisons aussi d'avorter, il y a des personnes qui sont aussi dans des contextes de violence conjugale et où du coup le moment où la personne tombe enceinte peut être un moment où les violences peuvent se déclencher, par exemple, ou alors les violences sont déjà présentes et du coup il y a un constat de « je ne vais pas poursuivre une grossesse dans un contexte de violence qui peut mettre aussi en danger la personne ».
21: Et puis on peut changer d'avis, c'est-à-dire on peut dire en fait j'avais envie d'avoir un enfant et puis il y a plein de choses qui font qu'avec le recul c'est plus possible. Et ça c'est important en fait d'avoir ce délai-là aussi de réflexion, de se dire il y a des choses qui changent, j'ai pris le temps d'y réfléchir. Le fait d'être enceinte aussi ça change énormément de choses dans son corps, donc peut-être qu'on n'a pas aussi envie de tout ça. On se renseigne et puis on se dit finalement avoir un enfant c'est quand même quelque chose quoi, de donner la vie puis de soutenir la vie comme ça potentiellement au moins pendant 18 ans quoi. Donc on peut changer aussi d'avis par la suite.
9: Je ne sais pas si on doit le garder ou pas.
14: D'un côté, oui.
9: On peut avoir la chance d'avoir un enfant et d'assumer à deux.
14: D'un autre côté,
9: on est beaucoup trop jeune.
25: Pourquoi souvent les hommes n'assument pas les enfants qu'ils font ?
21: Alors, j'aurais peut-être une réponse de sociologue, parce que du coup je suis sociologue aussi. On est quand même dans une société qui valorise peu le rôle des pères, et en même temps ils la réclament pas non plus des masses, quoi. Hein, donc c'est vrai que il y a une... Alors, en sociologie, on appelle ça la socialisation, hein, une question de comment on est éduqué, mais comment aussi on est socialisé à être un homme ou à être une femme, selon des critères, en fait, très sociétaux, et puis qui se transmettent, vous le voyez bien, hein, au collège, de ce que c'est qu'être une fille, de ce que c'est qu'être un garçon. Il y a des normes, en fait, sociales auxquelles on s'attend ou on s'attend pas, où on doit correspondre ou pas. Et en fait, cette question de la socialisation genrée, elle est hyper importante, parce qu'on attribue pas en fait dans ces normes-là aux hommes la question de la responsabilité d'un enfant, de l'éducation d'un enfant, etc. Ça, c'est ma réponse de sociologue.
18: Surprise, c'est ce que j'ai été face à la manière dont lui a réagi. Lorsque je lui ai annoncé que j'étais enceinte, que j'avais un enfant dans le ventre, le sien, le nôtre. Avant de le dire, j'avais peur qu'il ne le voie que comme un problème, un parasite, dans sa petite vie d'ado ordinaire, et qu'il souhaite se débarrasser de moi. J'avais toujours entendu dire que les hommes n'assumaient pas,
25: Ma grand-mère me le répétait sans cesse. Comme il est marrant, lui. Quand c'était pour passer à l'axe sans capote, monsieur était chaud. Et maintenant que je suis enceinte, il s'est métamorphosé en un vieux macho méprisant.
2: Voir qu'il réagit comme ça m'a surprise. Je ne pensais pas qu'il allait m'abandonner. C'est un grand mot, mais c'est ce que je ressens. Il me laisse, il s'en fout. Il me dit de m'en occuper. Je ne sais pas quoi faire, à part avorter seule. Tout ce que je sais, c'est que c'est la fin d'une histoire. La capote, c'était pas trop demandé, non ?
5: Car apparemment, il pouvait se contrôler. En plus de ça, il ose dire « mon corps, mon problème », alors que lui aussi, c'est son corps qui a participé. Ça m'apprendra à l'écouter, à lui faire confiance. Il n'est fait preuve d'aucune maturité et ça m'étonne totalement.
0: Il me répond.
3: S'il y a autant de contraceptifs pour les femmes, c'est pour qu'elles les utilisent.
0: Je lui réponds, il faut assumer à deux. Je ne pense pas finir ma vie avec un homme qui n'assume pas ses actes. Quand c'était le moment de le faire, il était d'accord. Quand c'est pour m'accompagner, il n'est plus d'accord. Je suis très déçue.
3: Et est-ce que l'IVG est encore mal vu en France ?
20: Oui, quand même. Je pense que il n'y aurait pas autant de tabous à l'heure actuelle si c'était pas mal vu. Dans notre fameuse petite étude sur l'accès à l'IVG dans le 35, on s'est aussi questionné là-dessus. Enfin, on a questionné les personnes, parce que c'est pas nous qui avons. Enfin, c'est un questionnaire en fait qui a été rempli par donc des personnes qui avaient avorté. Et en fait, parmi les réponses, on avait une seule personne qui n'en avait parlé à personne. Donc sinon tout le reste en avait parlé, mais pour autant on en avait un tiers qui n'avait pas été soutenu de la façon dont elle aurait aimé. Elle n'avait pas été écoutée, elle n'avait pas été soutenue de manière générale dans sa décision, dans cette étape-là de sa vie. Et ça, ça a des impacts aussi dans la façon dont va vivre la personne cet avortement. Et c'est hyper important de pouvoir être soutenue. Qu'importe ce qu'on en pense personnellement. Enfin, l'important, c'est d'être là pour ses amis, ses proches. Voilà.
21: Puis souvent, on en a peur aussi. Enfin, c'est quelque chose de. Enfin, il y a plein de mythes aussi autour de l'IVG. Et la question que vous nous avez posée, est-ce que ça fait mal ? Ça fait partie aussi de ces choses aussi qu'on se raconte. Et c'est vrai que nous, on est là aussi pour dire, pour accompagner et pour dire, une IVG, ça se passe comme ça, chaque personne est différente. Et du coup, il y a aussi, combattre aussi certains mythes qui ont la dent dure sur la question de l'IVG. Et vous avez vu, on est des personnes assez sympas, drôles en plus, vraiment. Et vraiment, on essaye d'être le plus accompagnante aussi possible. Donc faut pas que vous ayez peur de venir, on est assez ouverte sur plein de sujets et on vous juge pas, ça c'est aussi hyper important, c'est anonyme et il n'y a pas de jugement aussi sur qui vous êtes, d'où vous venez, donc ça c'est aussi important de le préciser, je pense.
3: C'est tout pour nous, on vous remercie d'avoir répondu à nos questions attentivement.
21: Merci à vous de nous avoir invités, c'était chouette.
3: Salut Amandine, je t'envoie ce SMS au sujet de ce que tu m'as dit la dernière fois. J'ai fait quelques petites recherches. Et il y a un endroit appelé le planning familial où on pourrait t'aider. C'est au 35 boulevard de la Tour d'Auvergne, juste à côté du métro Colombie. L'ambiance est agréable, chill et safe.
25: En gros, le planning familial, c'est un lieu où tu peux faire un test de grossesse, une IVG médicamenteuse, faire un dépistage de IST ou discuter de tes problèmes familiaux, poser des questions sur la vie sexuelle ou affective. Il se situe au 34 boulevard de la Tour d'Auvergne, près de la cité judiciaire. Tu peux facilement t'y rendre grâce au métro. C'est tout près de l'arrêt Colombier. Tu peux t'y rendre du lundi au mercredi de 9h à 12h30 et de 14h à 17h30. Et le vendredi de 9h à 12h30 et de 14h à 16h.
10: Là-bas, tu rencontreras des conseillères, des médecins, des psychologues ou des gynécologues. Sache que tu n'as pas besoin de l'accord de tes parents et que tout est confidentiel et anonyme. Fille ou garçon, peu importe, tu peux t'y rendre.
15: Pause musicale sur Canal B dans les ateliers radiophoniques. On va écouter les Linda Lindas Growing Up.

0: Les Linda sur Canal B dans les ateliers radiophoniques avec leur titre Growing Up. Retour au collège, les chalets de Rennes avec la classe de 3e C qui parle IVG.
1: Bonjour, nous voudrons tout d'abord vous remercier d'être venu pour l'interview. Pouvez-vous vous présenter en quelques mots ?
2: Moi je m'appelle Guylaine et je suis retraitée et je suis née en 1953. Donc vous allez calculer mon âge, hein, et donc il y a très longtemps, et donc on a mené de lutte. Et je suis actuellement militante à Histoire du féminisme à Rennes.
1: Pouvez-vous nous parler de votre engagement à l'époque en quelques mots ?
2: Ça va être difficile parce que donc voilà on a parlé de l'IVG, mais il y a eu une époque où c'était interdit. Hein, la loi de 1920 interdisait l'avortement, et même en 1945 ou 46, il y a eu des personnes qui ont été condamnées à la peine de mort, et donc c'était complètement illégal. Sur la contraception, par exemple, il n'y avait pas de moyens contraceptifs non plus. Il a fallu attendre 1967 pour avoir la loi Neuwirth, et les décrets d'application de cette loi ne sont parus qu'en 1972. Et à l'époque, une mineure ne pouvait pas prendre la pilule. Il fallait l'autorisation des parents, en sachant que la majorité était à 21 ans à l'époque. Hein. La majorité à 18 ans n'a été donnée qu'en 1974.
1: Est-ce que les avortements ont pu laisser des séquelles ? Si oui, lesquelles ?
2: Il y a eu énormément de séquelles pour les femmes, parce que donc jusqu'à la loi Veil en 1975, les femmes avaient recours à ce qu'on appelait des faiseuses d'anges, hein, qui mettaient des aiguilles à tricoter, des morceaux de persil, enfin bref. Et par exemple, donc on a l'exemple à Rennes de Clotilde Vautier, là, que vous avez vu certainement, donc en 1968, qui avait déjà deux enfants. Elle était peintre et elle partait, au niveau de sa carrière professionnelle, c'était le début, elle était en pleine expansion. Et donc, elle a décidé avec son mari de se faire avorter, et elle en est décédée. Et donc, il y a eu beaucoup de femmes qui sont décédées suite à un avortement. Il y aura d'ailleurs un monument à Paris pour les femmes qui ont fait des avortements.
1: Combien coûtait un avortement ?
2: Te dire combien, je ne saurais pas le dire. Mais ce qui est sûr, c'est que quand j'étais étudiante, donc dans les années 72-73, comme je disais, il y avait des femmes qui faisaient appel à des faiseuses d'anges, mais aussi il y avait des femmes qui partaient, je parlais de l'Angleterre parce qu'à l'époque on allait beaucoup en Angleterre, et donc on faisait des collectes, hein, que ce soit au restaurant universitaire ou dans la rue, pour avoir de l'argent pour qu'elles puissent aller se faire avorter. Et aussi, parce que vous allez me poser la question après, parce qu'il y avait donc ces moyens d'aller à l'étranger, mais il y avait aussi des associations qui faisaient des avortements. Par exemple, l'association Choisir, hein, qui a été créée en 1973 ou 14, je ne sais plus, là j'ai un trou, faisait des avortements avec la méthode Karman. Parce que la méthode Karman, il n'y avait pas besoin d'être médecin pour faire l'avortement selon cette méthode. Et donc, il y avait un local dans la rue Saint-Michel. Et donc, les femmes venaient indiquer le temps de grossesse, parce que la méthode Karman, c'est pareil, la méthode par aspiration, il ne faut pas dépasser un certain délai. Et donc, il n'y avait pas enfin, on ne voulait pas mettre la vie des femmes en danger. Et donc, à partir du moment où elles avaient dépassé ce délai, on les envoyait en Angleterre. Hein, les femmes prenaient l'avion à Plortuit, mais il y avait des avortements qui étaient faits selon la méthode Karman.
1: Comment pouvait-on savoir où se faire avorter ?
2: Eh bien justement, donc par l'association Choisir, là, qui avait donc une permanence, la rue Saint-Michel, je ne sais pas si vous voyez où c'est à Rennes, c'est dans le centre-ville, et donc faisait une permanence tous les samedis matins. hein, et donc indiquer aux femmes quand est-ce qu'il y aurait possibilité de se faire avorter. Et donc il y a eu donc l'association Choisir, et puis l'autre association après qui donnait beaucoup de renseignements, c'était le MLAC, Mouvement pour de Libération pour l'Avortement et la Contraception. Ça a été en 75.
1: Comment les personnes qui faisaient des avortements avaient-elles appris à le faire ?
2: Eh bien, donc, dans l'association Choisir, il y avait d'abord des étudiants en médecine, et puis ils avaient eu connaissance qu'à Grenoble, il y avait des militants qui faisaient des avortements, qui étaient allés en Angleterre pour apprendre la méthode de Karman. Et donc, il y a eu des étudiants ou non-étudiants, hein, parce que comme je le disais, il n'y avait pas besoin d'être médecin pour faire un avortement selon la méthode Karman, mais donc sont allés se former à Grenoble et ont apporté donc la méthode à Rennes.
3: Est-ce que aider, c'est être complice ?
2: Oui. Enfin, à l'époque, hein, aider, c'était être complice. Par exemple, il y a un procès qui a été mémorable dans ces années-là, c'est Marie-Claire, en 1972, qui a été violée et qui s'est trouvée enceinte suite à ce viol, et donc qui a demandé aide à sa mère, qui était une employée de la RATP, enfin une simple employée, et qui a demandé aussi à des collègues à elle pour voir comment elle pouvait se faire avorter. Et en fait, le violeur a dénoncé la jeune fille, et donc il y a eu un procès retentissant en 72, où elle risquait d'être condamnée. Et il y a eu une grande avocate, Gisèle Halimi, qui les a défendus. De mémoire, elles ont pas été condamnées ou à des peines donc minimes. Mais comme je disais juste avant, il y a eu quand même des gens en 45 ou 46 là qui ont été condamnés à la peine de mort.
4: Je m'excuse de le dire, mais il faut vraiment le répéter. Je le répéterai autant de fois que j'en aurai la force pour que ce soit dit une fois pour toutes et compris. Nous ne faisons pas de croisade pour l'avortement.
3: Nous nous battons pour que les femmes soient libres de choisir leur maternité. Ça, c'est fondamental.
5: Et l'important, voyez-vous, madame, c'est que si moi, je suis libre de choisir mes maternités, vous, avec les conceptions que vous aurez et que j'ignore mais que je crois deviner...
3: Quelles que soient vos convictions, philosophiques, religieuses, morales, vous aurez, comme moi, le droit de choisir.
6: Je veux dire que si vous entendez ne jamais avorter et avoir un enfant chaque fois que vous aurez un rapport sexuel, c'est votre affaire.
4: Ce qui est intolérable, c'est que vous, ayant fait ce choix, vous ayez la prétention de l'imposer aux autres.
7: Vous venez d'entendre notre lecture de cette réponse que Gisèle Halimi a faite à une femme qui était contre l'avortement lors de l'émission Aujourd'hui Madame en 1974. Nous avons tenté de reproduire son ton, toutes ses intonations.
1: Comment recrutait-on les personnes volontaires pour aider ?
2: C'était des militants et des militantes, hein, puisqu'il y avait des hommes et des femmes, hein, parce que c'est vrai que ce sont les femmes qui se font avorter, mais heureusement quand même il y avait aussi des hommes qui venaient aider, et donc c'était des militants et militantes, soit qui militaient pour les femmes dans les groupes femmes, et puis il y avait beaucoup d'organisations d'extrême gauche à l'époque, et donc qui militaient, comme je disais, à Choisir, cette association, ou après au MLAC.
8: Pourquoi devenait-on volontaire pour aider à l'avortement malgré les risques ?
2: Avoir un enfant, c'est difficile pour certaines femmes, et donc y avait ce qu'on appelle une sororité, hein. Donc on aidait donc les femmes à se faire avorter, parce que si on avait été dans ce cas-là, on aurait aimé aussi que quelqu'un nous aide.
1: Pourquoi c'était illégal d'avorter ?
2: C'était illégal parce qu'en 1920, donc il y a eu une loi qui a condamné l'avortement, parce que 1920, c'était juste après la guerre 14-18, vous avez dû étudier ça en cours, et en 14-18, il y a eu énormément de morts. Et donc, autant pendant la guerre 14-18, les femmes étaient retournées à l'usine pour remplacer les hommes qui étaient partis faire la guerre. Mais comme les hommes, il y a eu beaucoup d'hommes à être tués, et donc il fallait repeupler la France. Maintenant, notre président de la République parlerait de réarmement démographique, mais donc l'avortement avait été interdit parce que les femmes devaient rester à la maison et puis faire des enfants.
8: Pourquoi être enceinte signifiait la fin pour certaines femmes ?
2: Être enceinte, c'est pas tellement... Bon, il y a les 9 mois de grossesse, mais surtout après la charge de l'enfant. Alors effectivement, il faut être deux pour faire un enfant, hein, un homme et une femme. Enfin, mais après, malheureusement, la charge revient souvent aux femmes. Et donc, d'avoir un enfant, ça peut être plus compliqué, surtout quand l'homme ne prend pas en charge. Et par exemple, dans les entreprises, souvent, il y a des congés pour enfants malades, mais à cette époque-là, c'était réservé aux femmes. Et donc, avoir un enfant, ça peut faire qu'on n'a pas la profession ou l'ascension professionnelle qu'on aurait souhaité. Oui, parce que c'était très mal vu. Là, c'est vrai que je me suis située dans le cadre d'un couple, parce que la contraception, c'était donc très, très limité. Hein. Comme je vous ai dit, donc la loi Neuwirth, c'est de 1967. Les décrets d'application, c'est dans les années 72, qu'il fallait avoir l'autorisation des parents pour les mineurs. Et donc, il y avait beaucoup de jeunes filles, on avait des relations sexuelles avec des garçons qui n'étaient pas protégés. Et donc, se retrouver enceinte, c'était la honte, et de se retrouver fille-mère, donc d'être seule à élever l'enfant, et puis pour la famille, c'était la honte, quoi.
1: Pourquoi les femmes ne pouvaient-elles pas choisir de faire ce qu'elles voulaient de leur corps ?
2: C'est le patriarcat, à savoir qu'il y a une mainmise des hommes sur les femmes, et que donc les femmes ne doivent pas enfreindre un certain nombre de règles, voilà.
9: Mon corps devrait être mon choix, mon corps ne devrait pas être prisonnier, mon si beau corps qui attend juste d'être libéré.
6: Mon corps à moi et non pas aux autres, pourquoi ne peut-il pas choisir d'avorter ou d'avoir un enfant ? Ne peut-il pas être entendu ? Ce corps si différent ne peut-il pas avoir le droit au consentement ? Ce corps si secret qui désespère.
9: Ce corps qui a chaud et froid, ce corps qui aime et déteste, ce corps ma force et pas ma faiblesse.
6: Ce n'est que de l'amertume, ne pas pouvoir ou ne pas vouloir, que dire à la coutume. Mon corps ne voulait que la gloire, libérer mon cœur enchaîné de son bon vouloir.
9: Il subissait et se taisait, un pouvoir comme une pluie s'abattait sur lui, empoisonné par autrui, ce cœur haïssait cet intrus, un seul mot à son esprit, liberté.
6: Il faut te libérer, brise cette illusion, accorde-toi cette division.
9: Ce poison qu'on appelle l'amour.
6: Cette prison sans nom, libère-toi-en en dénonçant.
8: Que pensez-vous de l'évolution actuelle ?
2: Ça a beaucoup changé, hein ? Comme je vous ai dit, y compris par rapport à la contraception, parce que là on parle de l'avortement, mais c'est vrai qu'avant l'avortement, on peut aussi prendre des moyens contraceptifs, et ça a beaucoup évolué. Mais ce qu'on a acquis, parce que vous ne m'avez pas posé la question, mais la loi Veil en 1975, ça a été une loi qui a été votée simplement pour 5 ans. Les mineurs, à l'époque, ne pouvaient pas se faire avorter sans le consentement des parents. C'était payant et les femmes étrangères ne pouvaient pas se faire avorter. Et c'était la première fois qu'il y avait une loi qui était votée simplement, on va dire, à l'essai pour 5 ans. Et donc, il a fallu se rebattre. Et Simone Veil a fait un énorme travail hein, pour faire passer cette loi, parce que à l'époque, le Parlement, il n'y avait quasiment que des hommes. Et donc, elle a fait un gros travail en partant du principe qu'il y avait beaucoup de femmes qui décédaient suite à un avortement clandestin. Donc, c'était une mesure de santé publique. Et donc cette loi a été rediscutée en 1979. Et là où il y a eu des améliorations, il n'y avait plus besoin de demander l'autorisation des parents. Et je crois aussi, je ne sais plus sur le fait si c'était encore payant ou pas, je ne sais plus là.
1: Je voudrais tout d'abord vous faire partager une conviction de femme.
4: Je m'excuse de le faire devant cette assemblée presque exclusivement composée d'hommes.
1: Aucune femme ne recourt de gaieté de cœur à l'avortement. Il suffit d'écouter les femmes.
10: C'est toujours un drame.
4: C'est toujours un drame, cela restera toujours un drame.
10: C'est pourquoi, si le projet qui vous est présenté tient compte de la situation de fait existante.
11: S'il admet la possibilité d'une interruption de grossesse, c'est pour la contrôler et autant que possible en dissuader la femme.
12: Nous pensons ainsi répondre aux désirs conscients ou inconscients de toutes les femmes qui se trouvent dans cette situation d'angoisse.
13: Si bien décrite et analysée par certaines des personnalités que votre commission spéciale a entendues au cours de l'automne 1973. Actuellement, celles qui se trouvent dans cette situation de détresse, qui s'en préoccupe?
14: La loi les rejette non seulement dans l'opprobre, la honte et la solitude, mais aussi dans l'anonymat et l'angoisse des poursuites.
15: Contraintes de cacher leur état, trop souvent, elles ne trouvent personne pour les écouter, les éclairer et leur apporter un appui et une protection.
16: Parmi ceux qui combattent aujourd'hui une éventuelle modification de la loi répressive, combien sont-ils ceux qui se sont préoccupés d'aider ces femmes dans leur détresse?
17: Combien sont-ils ceux qui, au-delà de ce qu'ils jugent comme une faute, ont su manifester aux jeunes mères célibataires la compréhension et l'appui moral dont elles avaient un si grand besoin?
18: Ça, c'était un extrait du discours de Simone Veil devant l'Assemblée nationale. Nous l'avons étudié en classe et on a tenté d'imiter sa manière de parler devant tous les députés.
2: J'aimerais ajouter juste un exemple que je ne vous ai pas donné, qui me semble important, parce qu'à une époque, je travaillais à Mammouth, hein, à côté, enfin, qui est Carrefour maintenant, à côté, au Centre Alma. Et donc, on avait obtenu, enfin, la section syndicale CFDT avait obtenu des permanences du planning familial à l'intérieur de l'entreprise. Et ça, c'était quand même très très important parce que au-delà donc on a parlé de contraception et d'IVG, mais enfin d'IVG, mais faut éviter parce que c'est jamais on n'y va jamais de gaieté de cœur, hein, se faire un avortement. Donc si on peut l'éviter, c'est quand même mieux. Et donc il y avait des permanences à l'intérieur de l'entreprise par le planning familial. Les droits conquis peuvent être remis en cause. Hein, enfin, c'est pour aller un petit peu dans ton sens, et que il faudra toujours lutter. Et par exemple, si dimanche dernier il y a eu énormément de femmes et d'hommes, hein, pour la manifestation pour le droit international des femmes, donc du 8 mars, c'est aussi une démonstration que on est là et que on va y rester.
9: Est-ce que vous vous êtes déjà lassée de ce travail?
2: Moi, je milite depuis, puisque moi, c'est pas mon travail, hein, mais je milite depuis au moins mes 18 ans. Hein, donc, si vous avez calculé, ça fait un certain nombre d'années que je milite. Et c'est important qu'on continue à... Où j'étais très heureuse qu'il y ait beaucoup, beaucoup de jeunes. Parce que nous, les vieux et les vieilles, on a milité. On a obtenu un certain nombre d'avantages, mais comme je vous ai dit, les avantages conquis peuvent être remis en cause. On ne sait pas quel gouvernement on aura en 2027, et puis même, comme tu disais, il y avait des distorsions aussi dans certaines régions. Et donc, c'est important que vous preniez les affaires en main, vous les jeunes.
19: Après, moi, je ne vais pas cacher que parfois, je suis un peu fatiguée. Enfin, j'aime bien hein, ce que je fais. Et puis, c'est bénévole. Donc, quand on est bénévole, on peut aussi... on a des périodes dans notre vie où on s'engage plus que d'autres. Voilà. Moi, je suis un peu fatiguée parfois par certaines récurrences, en fait. Des choses qui, j'ai l'impression, qui ne bougent pas. Et après, sinon, effectivement, comme Guylaine, j'ai assez confiance dans vos générations. Enfin, je trouve que ça... Pour le coup, ça fait longtemps que je fais des stands et je trouve que les mentalités quand même évoluent vraiment.
20: Oui, ça dépend des moments, mais moi, globalement, je me lasse pas parce qu'il y a tellement de choses en fait à faire, il y a tellement de combats à mener. Et rien que sur l'IVG, j'ai l'impression d'ouvrir des portes régulièrement de « Ah non, mais ça va pas du tout en fait !» Et j'avais pas capté. Et voilà, donc en fait, il y a aussi beaucoup de... Enfin, il y a toujours de la découverte pour ma part, alors que enfin, ça fait déjà quelques années que je me questionne beaucoup, je travaille sur ces questions d'IVG.

0: j'ai tout ça, mais en fait, il y a encore plein de choses à améliorer, à changer et tout ça. Et donc ça maintient un peu mon énergie et mon enthousiasme à militer. Parce que militer, c'est aussi de la joie. Et ça, c'est chouette. C'est comme ça.
1: Et je vous encourage à militer parce que le militantisme, c'est aussi émancipateur. Hein. Je crois que vous avez vu des extraits d'Annie Colère, par exemple, où c'était, je ne sais pas ce que vous avez vu comme extrait, mais où c'était une femme ouvrière qui allait se faire avorter et en fait qui devient militante après Dumelac. Et c'est vrai qu'on voit que les luttes, ça permet l'émancipation, en particulier des femmes. Par contre, moi, j'ai découvert avant le planning la lutte pour les femmes. Parce que donc j'étais révoltée de voir donc les inégalités qui existaient entre les hommes et les femmes, même quand j'étais petite. Hein, bon, moi je suis issue d'une famille d'agriculteurs et donc moi j'avais pas le droit d'aller sur le tracteur, c'était mon frère, et que moi j'allais rester à la maison faire la vaisselle. Et ça, je trouvais ça insupportable. Et donc je crois que de là est venu mon engagement pour le féminisme.
2: Oh, Morgane, j'en ai marre, j'en peux plus, je vais mourir, je suis au bout de ma vie. Oh, je sais plus quoi faire, ils sont pas concentrés, j'en ai marre.
3: J'ai envie d'aller en récréation.
4: Au début, j'étais pas très enthousiaste parce que je voulais pas passer à la radio parce que j'étais très gênée, mais après, j'ai bien aimé le projet.
5: Au début, je savais pas comment on allait faire, je croyais que tout allait être préparé comme ça, c'est qu'on avait juste à lire. En fait, j'ai vu qu'on avait beaucoup de préparation à faire. Au début, je comprenais rien. Je voyais, il y avait un carnet Projet X, je me disais, mais j'écris quoi? Ensuite, durant cette prestation à l'oral, j'ai vu que beaucoup de monde travaillait beaucoup, avait beaucoup travaillé dessus. Franchement, on s'est tous entraînés, on a tous fait un super oral. Et c'est pour ça que j'apprécie ce projet. Et voilà, félicitations à vous tous.
2: Non mais, il se prend pour qui, lui?
6: Dis-moi ce qui t'a plu et ce qui t'a moins plu ou pas déplu dans le projet.
7: Au début, je voulais pas faire parce que j'avais la flemme. Mais au final, c'est pas que c'est bien, mais ça va. Ça me donne pas envie d'être journaliste ou je sais pas. Mais juste, ça doit être bien les podcasts. Enfin, ça me donne envie d'en faire.
3: Alors moi, grâce à ce projet, on a réussi à apprendre beaucoup de choses. Par exemple, tout ce qui est avortement, où aller, à qui parler, tout ça, on ne savait pas. Et grâce à ce projet, les films, tout ça, on a beaucoup appris. Et même tout ce qui est parler de ça, j'ai beaucoup aimé. Et voilà.
8: Moi, franchement, j'ai été épaté par la performance que nous a proposée la classe. La performance a été incroyable, surtout proposée par notre très cher Youssouf. Franchement, on a vu que la classe est donnée à fond et j'ai kiffé. On doit continuer ainsi et puis voilà.
9: Moi, je trouve que c'est un bon entraînement à l'oral. C'est pour le brevet. Et la préparation, elle était dure, mais on a quand même réussi. C'était bien.
10: Moi, de mon avis personnel, je trouve qu'on s'est assez amusé. On a bien rigolé. C'était cool. Et durant ce projet, il y a des gens... Il y a des têtes d'affiche comme Youssouf. J'aimerais le dédicacer. Je dédicace à Youssouf et à toute la classe qui a été extrêmement bon et à tout le monde.
6: Khadija,
5: Khadija, pourquoi pas?
6: Ilyes.
5: Ilyes. Alexis, tu veux pas? Marc?
6: Nathalie, Ferlande?
5: Allez, levez-vous quoi. On est une classe quoi, allez.
6: Ça a sonné.
11: Stop tout le monde, non, stop. D'abord, j'attends le silence. En fait, j'ai pas le silence. J'attends le silence dans cette classe.
12: Silence.
11: Merci.
6: Merci à vous de m'avoir accepté.
13: L'émission des 3e C du Collège Les Chalets de Rennes est terminée. 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On va se quitter en musique, on va écouter Maquillez-vous les hommes de Daffodil. À bientôt.

Bonjour tout le monde. Aujourd'hui, je vous propose une émission, une immersion au cœur du vernissage de juillet en avril, qui est l'exposition dédiée au travail rétrospectif des éditions de juillet, une maison d'édition rennaise qu'on adore, parce qu'ils nous font des livres photos avec du texte qui sont absolument sublimes. Je vous souhaite bonne

0: Juillet, en avril, est l'aventure éditoriale des éditions de Juillet, une exposition qui va se tenir jusqu'au 19 juin à la Maison des Associations. Aujourd'hui, c'est la soirée de vernissage. Il y a bien sûr Yves et Richard qui sont là, les deux têtes pensantes des éditions de Juillet, mais aussi un public très très nombreux. Là, j'arrive dans ce vernissage, il y a tellement de monde. Waouh, c'est un vrai succès. Salut toi.
1: Salut.
0: Ça va?
1: La forme?
0: On dirait que c'est le rendez-vous qu'il ne fallait pas rater.
1: J'ai l'impression que... Attention. Et c'est pas fini de ce que je vois à l'intérieur. C'est quand même incontournable d'être là pour les éditions de Juillet. Une belle rétrospective de ce que j'aperçois.
0: Oui.
1: Donc hâte de découvrir.
0: Alors je te laisse faire.
1: Merci, bonne soirée.
0: Salut Nelly. Comment
1: ça
0: tu
1: va?
0: Les éditions de Juillet, c'est toute une histoire et elle a fait partie aussi un peu de ton histoire personnelle.
2: Oui, oui, mais c'est mon histoire personnelle, effectivement, mais j'aime rester dans l'ombre, donc je n'aime pas parler de moi.
0: Très bien, d'accord. On ne va pas parler spécialement de toi, on va parler plutôt de qu'est-ce que les éditions de Juillet représentent pour toi.
2: Alors, une grande aventure, ça c'est certain. Beaucoup de travail, beaucoup de rencontres, des rencontres inattendues. Et des amis, on a rencontré des gens qui sont devenus des amis, des livres formidables. Beaucoup de travail effectivement de la part d'Yves et de Richard qui s'investit.

0: investissent vraiment à fond dans leur travail, parce que ce n'est pas un travail en réalité, c'est une passion.
1: Toi, ton rôle alors, qu'est-ce que tu as pu apporter aux éditions de Juillet ?
0: Il y a une partie, je dirais, la correction, la relecture des livres, une partie administrative. Ceci dit, Yves m'aide aussi, on est deux là pour tout ça. Là, c'est un travail que j'aime énormément, la relecture, parce que même si la ligne éditoriale existe, en fait, il y a beaucoup de sujets très différents à traiter. Et donc, ça permet de découvrir beaucoup de choses sur le monde. Voilà.
1: Merci Nelly.
2: Merci Jolina.
1: Ça va ?
2: Oui, très bien, merci.
1: Oui, alors à quel titre vous êtes venue ce soir visiter l'expo ?
2: Alors, en tant que visiteuse et puis en ancienne gestionnaire du lieu de l'espace d'expo.
1: Trop bien.
2: À l'époque, c'était encore la maison des associations.
1: On ne s'est pas présenté, hein. Moi je suis Juliana et toi ?
2: Leïla, enchantée Juliana.
1: Leïla, ça te fait quelque chose de voir cette salle si pleine, une vraie effervescence.
2: Ah ben, carrément. Et puis c'est toujours trop chouette de voir que y a un réseau aussi de professionnels qui est toujours présent, et puis ça attire toujours autant de public, donc c'est hyper chouette, parce que moi je les connais déjà depuis un certain temps. J'ai dans le cadre de la programmation, j'avais déjà exposé Alain Keller, qui est ici aujourd'hui, deux fois, et pareil, ça faisait office des archives des éditions de Juillet, donc je suis hyper contente de voir qu'on ait pu leur laisser la possibilité de montrer en fait l'ampleur de leur travail, et puis que toute leur démarche aussi de micro-édition et d'édition de livres de photographie continue. Donc c'est très très chouette à voir en tout cas, et ça fait plaisir de voir autant de qualité.
3: Salut.
4: Ça va ?
3: Ça va très bien.
1: Toi Richard, quel est l'impact en fait de ce qui est en train de se passer ici ce soir avec les éditions de Juillet ?
3: Alors l'histoire entre la salle d'expo du 360 maintenant et les éditions du Juillet, ça remonte à son origine, puisque c'est grâce à eux qu'on a pu créer cet espace d'expo, puisqu'auparavant c'était un espace d'expo qui était juste mis à disposition des assos, mais il n'y avait pas de programmation. Et en fait, comme on était un peu ignorant, il faut dire, du domaine de l'image, l'image numérique nous était assez familière, mais pas celle de la photo, on s'est fait aider par Richard et Yves, qui ont accepté cette mission, et c'est vrai qu'ils nous ont accompagnés. Déjà, ça a permis d'identifier un lieu dédié à l'image, un lieu d'exposition où les modalités d'exposition finalement sont assez simples et accessibles. C'est pas un bar, c'est pas une structure culturelle, c'est quelque chose entre les deux, et en plus ça a permis aussi à l'asso de développer des partenariats, c'est-à-dire qu'il y a certaines expositions qui ont été montées avec des associations, et le soutien de Richard et de Yves des éditions de Juillet.
1: Une expertise aussi, peut-être.
3: C'est ça, une expertise, d'avoir déniché des artistes ou des collectifs, je pense à Myope par exemple, parce qu'il y a Alain Keller qui est juste à côté, ou le collectif Tendance Floue, qui est un collectif de photographes qu'on ignorait, qu'on ne connaissait pas. Et donc d'alterner entre ces programmations de partenariats avec des associations, parfois des ateliers, le résultat d'ateliers, puisqu'il y a aussi des ateliers qui ont été montés avec des jeunes, par exemple, d'autres associations rennaises, et puis des photographes professionnels ou des photographes de presse.
1: Mais c'est enfin la première fois qu'on dédie une exposition à une maison d'édition.
3: Oui, alors il se trouve qu'il y a une maison d'édition, les éditions de Juillet, et aussi une association qui s'appelle les Ateliers de Juillet, avec lesquels on avait aussi travaillé dans le cadre de pas mal d'ateliers, si je me souviens bien, aussi avec des personnes qui étaient incarcérées. Il y a eu pas mal d'ateliers montés aussi. Ça a toujours été une espèce de lien constant en fait avec les éditions de Juillet. On a trouvé que c'était le bon moment quoi, de faire cette espèce de rétrospective sur cette maison d'édition qui est quand même hyper singulière.
1: Absolument. Et je pense que vous avez tapé dans le mille. Je vois des gens qui consultent des photos, des livres, oui, qui regardent ce qui est accroché au mur. Il y a du texte, il y a une prise de parole de
3: président. Oui, ils vont pas tarder, je pense, à faire un discours pour expliquer, pour dire des choses. Je sais absolument pas ce qu'ils vont raconter.
1: Bon, attendons alors.
5: Peut-être croisé depuis.
6: À Paris.
7: Moi, j'ai regardé les petites photos.
6: À Rennes, mais c'est.
5: C'est presque pareil.
6: Ouais.
5: Finalement.
8: Ouais. En fait, j'ai acheté une super
5: photo.
8: Le gène Bigot qui est bien.
9: Ah ouais, ça c'est clair. On voit sur les fonds.
8: Ça c'est
10: un autre. Ça c'est un autre.
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0: merci beaucoup d'être là. C'est très émouvant pour nous parce que c'est un moment quand même hein, pour nous. Mais avant de vous remercier, j'ai envie de remercier l'association Bug, évidemment, Richard et Camille, qu'on connaît depuis maintenant assez longtemps et qui nous ont permis aussi de... Enfin, on a eu pas mal d'accompagnements, on a organisé des expositions ici. Et là, quand ça devient notre tour, il y a presque quelque chose d'un peu vertigineux qui se passe. Parce qu'après tout, ça fait quand même 22 ans qu'on existe. Et on a fait à peu près 200 livres. On n'a pas compté, hein, on n'est plus là. Donc, vous multipliez environ par deux le nombre d'auteurs qui sont passés dans la maison. Vous voyez que ça fait quand même un peu de monde. Et ben voilà, c'est comme ça. Ça fait une belle histoire qui continue encore un petit peu. Et voilà, je vous remercie beaucoup, vraiment.
1: Bon, alors maintenant... Merci. Et là, c'est là que ça se complique. Tu vas voir. Vraiment. Donc, alors au début, j'étais parti pour raconter des trucs vachement intéressants. Je vais juste faire le début de ce que je voulais vous raconter. En fait, ça commence il y a à peu près 22 ans, où Yves m'appelle, on se connaissait, on avait déjà travaillé ensemble. Il m'appelle, il me dit « Tiens, j'aimerais bien qu'on se voit, j'ai un projet de... J'aimerais bien qu'on fasse un livre sur Rennes, un livre photo sur Rennes, parce qu'il n'y a pas beaucoup de livres photo sur Rennes. » Je lui dis « Ok, on se voit, on en discute, on trouve très vite les photographes qui vont y participer. Il y en a certains qui sont dans la salle, je ne vais pas les nommer parce qu'il faudrait que je nomme tout le monde. » Et on se dit qu'il va falloir qu'on trouve une maison d'édition. Et on se dit très vite que ça va être super compliqué de trouver une maison d'édition et que peut-être le plus simple, c'est de créer cette maison d'édition. On est au mois de juin, juillet, on en discute pas mal, on arrive à trouver les photographes, ils nous...
0: Le nom.
1: Le nom. Alors le nom, pourquoi le nom? Parce qu'en fait, on est au mois de juillet et on se dit, tiens, si on appelait ça les éditions de juillet. Alors il se trouve que, bon, Yves est né le 15 juillet, moi je suis né le 14 juillet. On se dit, il faut qu'on trouve des quand même un truc pour mettre sur le logo. Lui, il est cheval, c'est son signe chinois. Moi, je suis buffle. Bon, il n'a pas trouvé de buffle, hein, il a trouvé un bœuf. Bon, c'est pas terrible, mais bon, c'est comme ça. On va dire que c'est un taureau. Voilà, et donc, en fait, c'est comme ça que les choses ont commencé. Après, il y a eu des rencontres. Je vais quand même parler de certaines rencontres importantes, parce qu'on est associatif à ce moment-là, et c'est super compliqué, parce qu'on sort des bouquins, mais il faut les distribuer. On n'a pas de distributeur, et on est obligé de prendre notre valise, de prendre notre voiture, et de faire les librairies. Et je vous passe Destin clandestin, grand bouquin que vous pourrez aller voir, parce que c'était François Leget qui nous a amené vraiment, nous a donné une orientation, on va dire, sociale, militante, on va dire, dans notre travail. Et on a rencontré Franck Darcel, qui faisait partie de...
0: Marquitza,
1: j'arrive jamais à me souvenir. Franck nous parle de son projet rock et l'histoire du rock en Bretagne. Et ça, c'est un moment où on se dit, on l'a fait, on a tiré 3000 ex, sans distributeur, sans diffuseur, faire toutes les librairies de Bretagne avec en voiture. Donc c'est un peu compliqué.
0: Avec le carnet.
1: Avec un. Hein,
0: la maison de la presse de Plouganou, prendre deux exemplaires.
1: Voilà, bon, c'était vrai. Donc en fait, on s'est dit, il faut qu'on devienne un peu plus professionnel. Donc on devient les éditions de juillet. On est déjà les éditions de juillet, mais SARL. À partir de là, des trucs auxquels je pense, la collection Ville Mobile. Où on est à une période où tout le monde fait des photos avec son téléphone. On se dit, tiens, on va créer une collection. On se fait 14, 15, 16, maintenant 17 même. 17 exemplaires, enfin 17, pas exemplaires, non. 17 titres ouais. Différents. Un photographe, un auteur, une ville. Qu'est-ce qu'on a eu d'autre? On a eu des comme rencontres importantes. Ah, oui, on peut pas, on est obligé de parler de lui, il est là.
0: Ah oui,
1: obligatoire.
0: Ouais, ouais.
1: Le monsieur qui fait des photos, qui est là, s'appelle Alain Keller. Voilà, pour ceux qui connaissent un peu la photo, vous savez qui c'est. Et donc là, c'est une très belle rencontre qu'on fait grâce à un photographe de myope qui s'appelle Ulrich Leboeuf. On rencontre Alain et là, notre vie change, bien sûr, on devient riche, célèbre. Non, enfin, je suis plaisant. On fait des très beaux livres avec lui. Et on va...
0: Adulé grâce à toi aussi.
1: Voilà, et on va continuer à faire des livres avec lui. Voilà, entre-temps, il s'est passé d'autres choses, plein d'autres choses. On pourra vous en parler si vous voulez, mais on ne va pas vous casser les pieds avec notre discours. Et on vous souhaite de passer une bonne soirée. Et voilà, il y a un coup à boire pour ceux qui veulent. Vous pouvez applaudir. Merci.
0: Il a bien descendu.
1: Ouais, je l'ai bien descendu. C'est relou, je te jure, franchement. Que quoi ?
2: C'est pas long du tout, attends.
1: Voilà. Ah oui.
2: C'est pas assez long, d'ailleurs.
3: On peut bien.
1: Ah bah non, ça va, ça a été.
3: C'était quoi la
4: Et même ce soir, Alain, vous faites des photos. Même ce soir.
5: Je fais tout le temps des photos. Mais tout le temps, je ne peux pas m'empêcher de faire de photos. Donc ce soir, c'était important parce que j'étais invité à venir ici à Rennes pour cette petite exposition des éditions de juillet. Et c'est des gens que j'aime beaucoup, qui m'ont fait 4 livres, et puis et qui étaient des très très beaux livres. Et donc voilà, donc c'est grâce à eux que j'ai connu Rennes. Donc j'étais venu à Rennes quand je faisais du news il y a très longtemps pour l'élection d'Edmond Hervé. Donc ça remonte au siècle dernier. Et voilà, et la raison principale où je suis revenu régulièrement, c'est les éditions de juillet.
4: Et comment vous avez découvert alors cet organe qui vous avait greffé sur vous, l'appareil photo? Comment vous avez découvert ça?
5: Oh, ça fait longtemps, j'étais jeune, j'étais même très très très très jeune. Je rêvais à la fois de voyager. J'ai eu un appareil photo qu'on m'avait offert, que j'ai utilisé pendant des vacances. Et puis ensuite, au fur et à mesure, j'ai commencé à m'intéresser à la photo. Mais ça remonte quand j'avais 16-17 ans. Et puis j'ai voyagé. Dès que j'ai pu voyager, j'ai voyagé et fait des photos. Le voyage et la photo sont deux choses qui fonctionnent très très bien ensemble. Et voilà, je n'ai pas arrêté de photographier depuis ce moment-là. Et pour un photographe, le but final, c'est bien sûr de montrer des photos, mais c'est de faire des livres. Pourquoi ? Je ne réponds pas tout à fait à votre question, mais ça n'a pas d'importance. Parce qu'aujourd'hui, les photos qu'on voit sur les réseaux, et moi j'ai un journal que je fais sur les réseaux, mais disparaîtront un jour ou l'autre, tandis qu'un livre ne disparaîtra jamais. Un livre, comme un tirage, c'est quelque chose de concret. Il est là. Voilà, on le voit, on le feuillette, on le lit et on regarde les photos.
4: Et on partage. Et on partage, c'est un trésor.
5: Et on partage, effectivement, avec des gens qui sont proches, quoique les livres sont une richesse. Et quand on fait une collection de livres, on aime bien quand même partager, mais les garder chez soi, parce que c'est la mémoire. Voilà, les livres sont la mémoire à la fois des photographes et la mémoire du temps présent.
4: Mais alors, vous qui faites des photos et qui aimez tant les livres, quel genre de lecteur êtes-vous ?
5: Voilà. Indépendamment, je regarde pas mal de livres photos, mais je ne les achète pas tous parce que ça revient quand même assez cher. Et je vais vous faire une réponse, c'est pas de Normand, mais je suis un... Alors, je lis la presse. Pour moi, c'est très important de lire la presse papier. Je suis abonné à Libération et au Monde. Pourquoi papier ? Parce que c'est encore une fois ce qui va rester. On le touche, c'est concret, on peut le découper. Mais je dois dire quand même que je vais pas mal sur les réseaux sociaux, ne serait-ce que parce que je projette mon livre et que je regarde et qu'on apprend beaucoup, beaucoup, beaucoup de choses sur les réseaux sociaux. Donc, je suis ambigu, un lecteur un peu ambigu, un lecteur qui regarde le concret et un lecteur qui regarde, je ne vais pas dire l'abstrait, mais quelque chose qui disparaîtra un moment ou un autre parce qu'il y a trop d'informations qui passent sur les réseaux sociaux.
4: Alors, il y a les langages des images, mais il y a aussi les textes. Est-ce que vous aimez aussi la littérature ?
5: J'ai aimé la littérature, mais je ne la regarde plus trop maintenant, je la lis plus trop. Moi, j'aime bien écrire dans mes livres et sur mon journal, si vous allez voir mon journal, il y a des moments... Je me lâche et j'écris. Je ne suis pas un écrivain. C'est du descriptif. Je raconte des histoires parce que je pense que raconter des histoires et écrire peut être un complément à l'image. Peut être ce que je dis souvent, le hors-champ, l'image. Moi, je suis traditionnel, je garde le cadre noir à la Cartier-Bresson. Mais quand je fais une photo, il y a des choses qui se passent en dehors de la photo. Donc ça, je les écris. Et le hors-champ, c'est aussi ce qu'on a dans notre tête. Et j'écris aussi mon hors-champ en parlant par moment de ce que je ressens sur certaines scènes. Alors, je ne réponds pas, mais je lis, j'achète plus de livres. Non, j'achète plus de livres parce que Je suis de toute manière débordé à la fois par mon travail, par ce que j'ai, par ce que je prépare en ce moment. Et puis voilà.
4: Et qu'est-ce que vous préparez en ce moment ?
5: J'ai une exposition au château de Vincennes le 12 mai, vernissage le 12 mai. Ensuite, j'ai une exposition à Arles, le vernissage, dans la semaine, ça commence le 6 juillet. S'il y a des gens qui veulent y aller, ils pourront y aller. Une grosse exposition. Et encore une fois, un autre livre, un dernier livre que je fais avec les éditions de Juillet, qui va sortir au mois d'octobre.
4: Et dites-moi, qu'est-ce que tu me donnes une photo pour vous ?
5: Alors ça, c'est une photo où, on ressent quelque chose. C'est une photo qui... Alors, ça peut dépendre des gens. Hein. Il y a des gens, ils veulent des choses un peu... je ne sais pas. Pour moi, il faut que je ressente quelque chose. D'abord, il faut que la photo soit très bien cadrée. Ça, c'est primordial. Et ensuite, que ça me fasse peut-être un peu vibrer. Que je me dise, derrière cette photo, il y a une histoire. Derrière cette photo, il y a des gens. Derrière cette photo, il y a des drames. J'ai photographié beaucoup de drames puisque j'ai fait beaucoup d'actualités. Et derrière cette photo, en fait, il y a la vie. Il y a la mort aussi.
4: Et où est-ce qu'on peut découvrir votre journal ?
5: Vous découvrez mon journal sur... Je le mets sur Facebook et sur Instagram. Il s'appelle « Le journal d'un photographe » et il existe depuis 15 ans maintenant. Alors, souvent, c'est tous les jours. Des fois, c'est pas tous les jours. En ce moment, je relâche un peu parce que c'est beaucoup, beaucoup de travail. Parce qu'il y a des jours où j'écris pas beaucoup, il y a des jours où j'écris plus. Journal d'un photographe, Alain Keller, sur Facebook, sur Instagram et aux éditions de Juillet, puisqu'ils m'ont fait une très belle monographie qui est là-bas, qui est encadrée là-bas, et qui a été c'était un des plus beaux livres qu'on m'ait jamais fait.
4: Donc c'est ici à l'exposition, à la Maison des Associations à Rennes. L'appareil que vous avez là avec vous, c'est oui. un appareil parmi plein que vous devez avoir chez vous, mais pourquoi celui-là ce soir ?
5: Alors pourquoi ? Parce que d'abord je suis un laïcaïste, et Leica m'a prêté pour essayer un des derniers... un des derniers appareils qu'ils ont sorti. Donc voilà, donc c'est un prêt. Et donc je le sors et je fais des photos avec et je le teste.
4: Vous aimez tout aussi la photo numérique que l'argentique ?
5: Oui, alors j'ai fait... C'est à la fois différent, mais tout ça c'est dans la tête. C'est-à-dire qu'en faisant des photos numériques, je fais des photos qui peuvent être aussi bonnes qu'en argentique, sauf que la réception, elle est différente puisque les photos argentiques... Il fallait attendre pour les découvrir. Je continuais à les découvrir sur mes planches contact que j'ai gardées. La photo numérique, c'est plus immédiat, mais on peut faire du très bon travail en numérique en gardant la même mentalité de photographe, la même manière de travailler. Sauf que c'est plus pratique, c'est vrai que c'est plus pratique de faire de la photo numérique, mais voilà.
4: Alors, s'il fallait choisir un événement comme ce soir, un anniversaire, une manifestation publique dans la rue ou un enterrement pour photographier, qu'est-ce que vous prendriez ?
5: Les trois.
4: Les quatre.
5: Les quatre. Les quatre. Tout ce qui a trait au quotidien, à la vie, m'intéresse à partir du moment où il se passe quelque chose et où il y a des gens.
4: Il faudrait qu'on ait une photo tous les deux pour que je puisse...
5: Oui.
4: Alors, qui c'est qui fait une photo de nous ?
5: Si quelqu'un veut nous photographier, alors...
4: Je vais chercher Yves.
5: Yves ?
4: Pardon, je peux te déranger deux minutes ?
5: Tu peux nous photographier tous les deux ?
4: Ou
1: dans l'expo ?
5: Dans l'expo, même.
4: Allez.
5: Là, il y a plus de place, là.
4: Ah oui, c'est joli.
5: Ça, c'est une de mes photos, là.
4: Oh, magnifique.
5: Ça aussi.
4: C'était quel moment, ça ?
5: Ça, c'est au Pérou, il y a très longtemps. C'était dans un train. Et ça, c'était quand je travaillais sur la discrimination sur les Roms dans les pays de l'Est.
4: C'est un travail ethnographique.
5: Oui.
4: Magnifique. Et le noir et blanc, c'est votre sujet de prédilection ?
5: Je continue à faire du noir et blanc.
4: Ah,
5: je préfère le noir et blanc. J'ai fait de la couleur parce que j'ai travaillé pour les magazines, mais ma culture photographique, c'est le noir et blanc.
4: Et pourquoi ?
5: Parce que c'est les premières photos que j'ai vues. C'était des photos noires et blancs, de classiques, dans l'histoire de la photographie. Et c'est ce qui m'a tout de suite plu, c'est ce qui m'a tout de suite ému. Et donc, quand j'ai commencé la photo, on ne faisait pas beaucoup de couleurs. Donc j'ai fait du noir et blanc, j'ai continué, j'ai fait de la couleur, mais je ne suis pas un coloriste. Il est là.
4: Et est-ce que vous pensez que la photo couleur avantage la perception de sujet par rapport?
5: Non, c'est différent, c'est différent. Il y a des très bons photographes coloristes. Ils racontent une chose différente.
4: Ferme-le deux fois.
6: Essayez d'être bien éclairé, s'il vous plaît. Donc d'aller vous reculer légèrement de manière à être...
4: Voilà. Ouais, on est bien là, on fait la photo.
6: Légit en gaffe, très bien, t'as l'habitude d'être sur photo, toi.
4: Comment ?
6: Ta vie.
4: Pourquoi tu dis ça ? Bah ouais, tu vois, j'essaye de cacher la misère, quoi.
6: Allez, cheese. Non, pas trop.
4: Ah oui, non, mais bon, tu m'as fait rire. Non, mais on peut se regarder, sinon.
6: Ouais, regardez-vous. Non, restez là, c'est moi qui bouge. Voilà.
4: C'est le photographe qui bouge, Alain ?
5: Oui.
4: Toujours ?
6: Hein? Tu le sais, ça?
5: Oui.
6: Je déconne.
4: Voilà, par exemple...
6: Comme si j'avais donné une leçon, tu sais.
4: Non, mais un jeune photographe qui arrive et qui souhaiterait éventuellement avoir de vos conseils et qui vous auriez peut-être, allez, 4-5 conseils à donner, ce seraient lesquels?
5: D'être passionné, de beaucoup travailler.
6: Bon, ça va aller.
5: De suivre ses envies et ses idées. Et surtout partir sur essayer d'avoir des thématiques, quelque chose qui le prend, qui lui prend au corps. Ne jamais lâcher. S'il est passionné de photos, il ne faut pas qu'il lâche. Parce que c'est pas évident, c'est très dur. Il y a beaucoup de concurrence maintenant, c'est très difficile de vivre de la photo, mais il y a des tas de nouvelles générations de photographes, de nouvelles générations, dont mon fils qui fait partie d'un collectif et qui arrive à se débrouiller tant bien que mal. Donc on n'abandonne jamais, mais il faut être passionné.
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Eh bien, je vous souhaite un très bon week-end et à très bientôt. Bisous, bye.

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1: Nous sommes Bigmo et Ali. Nous sommes toutes deux urbanistes, facilitatrices, médiatrices, mais pas que. Nous proposons cet espace pour partager des réflexions qui émergent dans notre pratique professionnelle, mais qui n'en restent pas moins universelles. Charge à nous de faire de cet espace radiophonique un endroit dans lequel on se comprend, dans lequel on fait commun, dans lequel on fait politique. À nous et à vous les micros.
0: Alors, ce qui nous a embarqué dans cette nouvelle émission avec Ali, c'est une discussion pendant les élections municipales à Rennes, où j'ai eu un tract dans ma boîte aux lettres, un tract de Thomas Rousseau, candidat LR pour la mairie de Rennes, avec un slogan un peu étonnant, « Fier d'être aîné ». Et ça a débouché sur une discussion avec Ali, parce que ce sujet, il me titille neurone depuis un bout de temps. La fierté d'être de quelque part, la fierté de venir de quelque part, et d'autant plus quand on est un personnage politique de droite et qu'on est fier d'être aîné, donc fier d'un territoire qui est de gauche depuis 1977. Donc je trouvais que c'était un hommage tout à fait intéressant à la politique municipale de Rennes pour un opposant politique. Bref, on a pas mal discuté de ça parce que le sujet revenait aussi de différentes façons entre nous depuis un bout de temps. Et en gros, notre discussion, son sujet, c'était un peu de se dire à quoi ça rime d'être fier de venir de quelque part. Nous, on sent que c'est un sujet qui nous habite, qui peut parfois, chez l'une ou chez l'autre, créer de l'incompréhension, même un côté un peu de la colère contre une forme d'absurdité du rapport au territoire. Et on s'est dit, bah banco, première émission, on va parler de ce sujet, on va essayer de le décortiquer pour passer du seum à la compréhension.
1: Et pour démarrer tout ça, on vous propose de définir les termes du sujet. Notre terme principal, c'est fierté, hein, dans à quoi ça rime d'être fier de venir de quelque part, c'est quoi la fierté? On a trois définitions qui s'offrent à nous dans tout bon dictionnaire papier ou en ligne. La première définition recouvrirait une attitude arrogante, une attitude de morgue, le sentiment d'être au-dessus, le sentiment exagéré de sa propre valeur. On pourrait parler de hauteur, d'infatuation, de suffisance, de vanité.
0: Ouais, c'est là où peut-être que le mot fierté, il nous met mal à l'aise.

0: avec Ali. C'est peut-être ce côté-là de rapport à soi un peu trop, je trouve pas le mot, un peu trop ouais, suffisant, pédant, etc.
1: Ouais, c'est vraiment par rapport à soi-même, et on n'est pas, c'est moi par rapport aux autres, mais pas avec les autres.
0: Ouais, exactement.
1: Heureusement, Big Mo, j'ai une deuxième définition à te proposer. La deuxième définition recouvrirait plutôt l'indépendance de caractère, la fierté comme amour propre qu'on nourrit, et donc plutôt l'idée d'avoir le sentiment soi-même de son honneur, de sa dignité, de sa noblesse. Et donc là, la fierté, elle est plutôt vue comme un sentiment intérieur.
0: Ouais, il y a un truc un peu, c'est la fierté qu'on essaye de créer chez le psy. Il y a un truc un peu thérapeutique, être bien avec soi-même. Donc du coup, avoir une estime de soi, cultiver cette estime de soi pour être bien avec les autres, si on résume.
1: Et sans forcément se positionner par rapport à autrui, mais en tout cas plutôt moi par rapport à moi-même.
0: Ouais.
1: Et une troisième définition, assez différente des deux premières, qui fait référence à plutôt un sentiment d'accomplissement, de contentement, de satisfaction par rapport à une action.
0: Ouais, je crois que celle-là, c'est la définition qui me met le plus à l'aise, ou qui du coup va un petit peu redorer le blason de la fierté, puisque là on a une responsabilité vis-à-vis de la fierté, on a une certaine agentivité. C'est parce que j'ai fait quelque chose que je tire un sentiment de fierté. C'est pas un sentiment comme ça qui tombe du ciel ou qui vient nourrir un mauvais ego chez moi.
1: Et donc on met ces trois définitions de la fierté dans notre bagage pour réfléchir pendant une heure, et on va y ajouter quand même une définition qui nous parle bien avec Big Mo, de l'idée de venir de quelque part. Pour définir cet ensemble de mots, cette expression, on s'appuie sur les travaux de la géographe France Guérin-Passe, qui propose une définition multidimensionnelle de cette idée d'ancrage territorial, de venir de quelque part. Elle l'articule autour de quatre notions. D'abord, le lieu d'origine perçu, d'où je me sens venir. Deuxièmement, le lieu d'attachement affectif, là où je me sens bien. Troisièmement, le lieu de projet, là où je me vois vivre. Et enfin, quatrièmement, le lieu de sépulture souhaitée, là où je veux reposer. Big Mo, je crois que ça te parle un petit peu.
0: Oui, ça me parle, parce que je trouve que la définition est super banco. Enfin, elle répond à 100%, j'ai l'impression de répondre dans son avancement. Je vois d'où je viens, je vois là où je me sens bien. Je crois que je commence à voir là où je veux vivre. Par contre, je suis très mal à l'aise sur le lieu de sépulture. Je ne sais pas du tout où je veux que mon corps gisse.
1: Donc bon, le truc de Thomas Rousseau, le tract, ça nous a un peu énervé, ça nous a créé de l'incompréhension. On trouve que c'est un peu simpliste de présenter les choses comme ça, fier d'être aîné. Mais ça nous crée aussi des vraies questions existentielles. Big Mo se pose la question de là où elle veut être enterrée, ou en tout cas là où elle veut reposer. Donc on vous propose d'aller voir un petit peu pourquoi ce sentiment de fierté peut exister, à quoi il répond, puisqu'il existe partout. C'est bien qu'il a une fonction. Et puis finalement, la grosse question qu'on s'est posée, c'est à quel point ça peut être individuel, un sujet aussi collectif qu'un territoire.
0: Ouais, carrément. Et peut-être qu'il est venu nous titiller ce sujet parce qu'en fait, on n'a pas de responsabilité. Si on repart sur la troisième définition de la fierté avec une action, on n'a pas vraiment de responsabilité sur là où on est. Et donc, pourtant, pour certains, on en est fiers. Et nous, ça nous a fait penser à la chanson de Maxime Le Forestier, Être né quelque part, où il ramène un peu ça.

0: Je suis né quelque part, laissez-moi ce repère où je perds la mémoire. On voit bien ce besoin de s'ancrer. Et on parlait juste avant de Big Mo qui se pose la question de où est-ce qu'elle aimerait reposer. On voit bien que ce besoin d'appartenance, de venir de quelque part dans la construction psychique des individus, il est majeur, il est existentiel. Il permet d'avoir une stabilité émotionnelle et psychique dans sa propre construction.
1: Après, ce qu'il dit aussi Maxime Le Forestier, c'est qu'on ne choisit pas sa famille comme on ne choisit pas son territoire. Et du coup, c'est un peu cette ambiguïté qui est intéressante dans la chanson, entre l'absence de choix et donc on va mobiliser un sentiment de fierté alors qu'on est responsable de rien, et aussi le besoin de cette fierté qui va aller avec une recherche de repères, une recherche d'ancrage, une recherche d'éléments où on se sent chez soi et du coup fier d'être chez soi.
0: Et ce besoin-là, on le retrouve notamment dans les travaux d'un psychologue américain qui s'appelle Abraham Maslow, qui a mis en place une analyse qui s'appelle la pyramide de Maslow, qui est aussi appelée la pyramide des besoins. C'est une théorie qu'il a commencé à élaborer dans les années 40, dans laquelle il hiérarchise les besoins humains, les premiers devant être assouvis pour que les suivants soient recherchés par la personne. Au pied de la pyramide, on a la première couche, les besoins physiologiques. Respirer, s'hydrater, s'alimenter, tout ce qui tourne autour de la sexualité, du sommeil, etc. Une fois que ces besoins-là sont satisfaits, on peut aller rechercher les besoins qui tournent autour de la sécurité. Le troisième étage de la fusée, c'est le besoin d'appartenance et d'amour. Là, on retrouve nos éléments sur lesquels on est en train de réfléchir avec notre fierté de territoire. On voit bien que dans cette pyramide à 5 étages, puisque juste après ce besoin d'appartenance qui est au niveau 3, on a niveau 4, le besoin d'estime. Et enfin, tout en haut de la pyramide, le besoin d'accomplissement de soi. Et donc, on comprend bien dans ces travaux de Maslow que le besoin d'appartenance est crucial dans la construction psychique, la construction individuelle.
1: Ce qui est marrant, c'est que comme il liste des besoins et que c'est fait par un psy, il y a une façon aussi où ça vient légitimer. C'est-à-dire que c'est vraiment, c'est nommé, ça existe, donc c'est un besoin et donc c'est essentiel dans la construction de l'individu. Et là, moi, c'est Big Mo qui parle, ça vient un peu me calmer aussi sur ma tendance à trouver ça un peu absurde, la fierté de venir de quelque part. Dans cette même veine, moi je me dis, sur cette question du point de repère là, dont nous parle un petit peu Maxime Le Forestier dans sa chanson, on voit qu'un territoire, en fait, c'est un support commun pour des gens différents qui n'ont rien à voir au départ forcément les uns avec les autres. Et en fait, c'est ce territoire qui va permettre d'entrer en relation, d'échanger autour d'un dénominateur commun qui concerne tout le monde du coup. De faire lien, de faire récit. Et on se parlait de ça sur la capacité dans un territoire à avoir des bonjour, ça va, ah, il fait beau aujourd'hui. Enfin, tout ce qui est de l'ordre du small talk qui va nous permettre en fait de faire lien, de faire un petit peu communauté, mais autour d'un sujet qui n'est pas trop impactant, qui reste un sujet un peu accessoire. Et le territoire, il peut fonctionner, non pas qu'il soit accessoire puisqu'il est support, mais il peut fonctionner comme ça, comme étant celui qui fait commun, qui fait support pour une diversité d'individus, pour une pluralité d'identités. Et finalement, quand on s'intéresse à cette capacité du territoire à faire communauté, eh bien le territoire, petit à petit, il va se construire un récit, il va poser des valeurs. Et donc, en fait, il va intégrer certaines personnes qui répondent, ou du moins enfin, qui sentent une résonance avec ces valeurs. C'est intéressant parce que c'est ce récit qui va nous construire un rapport de fierté ou non au territoire. Et ce qui est intéressant avec ces valeurs, c'est que si on pose des valeurs et que certaines sont intégratives, bah en fait, certaines valeurs peuvent aussi exclure d'autres personnes, de fait. Et pour ça, on va vous embarquer en région parisienne avec Carole qui parle un peu de ce sujet.
2: Moi, je m'appelle Carole et ça fait des années que je suis amie avec deux potes, Julie et Arthur. Moi, perso, j'ai grandi en Seine-et-Marne, le 7-7, comme j'aime le dire. Alors, pas Paris, hein, jamais Paris, la banlieue. Le champ pas si loin, le RER, Mickey, tout ça. Arthur, lui, il vient de Marseille et Julie, elle a grandi à Toulouse. Et régulièrement, pour la énième fois, et vraiment, ils font front commun contre moi. Donc, c'est un peu relou. Du genre, je cite, « Non mais nous, on vient du Sud, toi t'es de Paris, puis Paris c'est trop de la merde. Ou encore, j'ai eu le droit, les Parisiens, mais ils sont insupportables. Et le Sud, il n'y a que ça de vrai. En vrai, je pourrais presque réciter leurs répliques à leur place. Du coup, je me tais, en fait. D'abord parce que, factuellement, je ne suis pas de Paris. Je le rappelle, je suis de région parisienne. C'est pas la même chose. Et aussi parce que, en vrai, je trouve ça un peu puéril, cette manière de toujours faire bloc pour exclure. Je pense que c'est parce que c'est plus facile de désigner l'autre comme l'autre avec un grand A. C'est comme si leur identité avait besoin de mon exclusion pour se sentir exister et se sentir solide, quoi. Et ce qui me fait marrer, vraiment, c'est que dans d'autres circonstances, bah, ils seraient loin d'être aussi unis. Et en vrai, la connivence, elle laisse super souvent place à la compétition. Mais quand je suis là, ils s'accordent et je deviens forcément le prétexte à leur unité.
0: Julie et Arthur se liguent donc contre Carole. Mais avant de se liguer, en fait, ils se reconnaissent entre elle et eux. Ils considèrent tous les deux qu'ils viennent du Sud, que ça les réunit, et donc qu'un même groupe d'appartenance peut être tracé, périmétré autour d'elle et eux, d'elle et lui. Et ça les soude, ça crée de la reconnaissance mutuelle. C'est un des dénominateurs potentiels qui permet de faire groupe et, au-delà de ça, de faire société. Et le problème de ça, même si ça crée des effets sociaux très puissants, l'incidence, c'est que ça peut, pour créer cette ressemblance, on crée de l'exclusion. Là, on voit bien comment Carole, elle se retrouve complètement mise de côté et éloignée de ce qui est de ce groupe de Julie et Arthur, créant une interconnaissance mutuelle. Donc, cette fierté de territoire, on a parlé de l'appartenance, du besoin crucial, existentiel de cet enracinement. On a parlé de la reconnaissance mutuelle. Et on voit bien que, au-delà de ça, on commence à voir poindre des éléments qui commencent à bien. L'exclusion, qui commence à bien nous questionner et qui nous pose problème, en tout cas à Big Mo et moi-même. Et puis on s'est dit, au-delà de ça, il y a encore un autre élément qui nous a interpellés. C'est plutôt autour du rap des années 2000.
1: Ouais, carrément. En fait, dans ce qu'on raconte là de faire communauté, il y a un peu le besoin de se ressembler, mais aussi de se différencier. Et c'est marrant ça, parce que nous, on se demande, mais en fait, pourquoi il y a le besoin d'être unique, d'être différent, de ne pas être pareil que les autres? Et comme tu le dis, Ali, je trouve que dans le rap des années 2000, on ressent vachement ça. Et on peut se demander si c'est pas déjà un besoin d'être considéré. Peut-être qu'avant de rentrer dans le sujet, on peut passer Panam All Stars, qui revient pas mal sur ces nuances de fierté de territoire en région parisienne.
0: Allez, on s'embarque pour un petit montage sur Panam All Stars.
3: Panam All Star, vous allez nous montrer de quoi vous êtes capable. C'est quoi vos places?
4: C'est Nick et James.
3: Vous représentez quoi?
4: 91 et Sun, mec.

0: C'est tellement un délire pour moi cette chanson. C'est Ali qui parle. Moi, je viens pas du tout de région parisienne. Je viens du sud-ouest, dans les Pyrénées. Et je capte aucun département. Si, allez, je capte le 9-3, je capte le 93. Et depuis quelques années, je situe le 7-7 parce que Big Mo, elle vient de Seine-et-Marne, du 7-7.
1: Donc, le plus grand département d'Île-de-France.
0: Le plus grand département d'Île-de-France. Donc, bon, il y a quelques. J'ai progressé, disons, en géographie de la région parisienne. Mais ce délire de se battre entre départements, enfin, juste pour moi, c'est. Paris. J'ai pas trop accès.
1: Ouais, mais en fait, c'est ça qui est marrant. C'est qu'il y a un... c'est pour ça que le besoin d'être considéré, là, faut qu'on le regarde. Parce que c'est bien ça qui se joue. Et ça se joue à une, alors, à une micro-échelle, à celle de la région parisienne, du moins. C'est-à-dire que c'est un échange qui ne concerne que les gens qui connaissent la région parisienne, qui ont vécu en région parisienne. D'ailleurs, bon, bah, toi qui es d'une autre région, c'est quelque chose qui est presque absurde, en fait, que, voilà, que tu ne captes pas, qui ne te connecte pas à une réalité. Et pourtant, on sent que c'est un battle, en fait, ce son. Et chaque rappeur va venir incarner son département et présenter les éléments qui font identité dans son département. Et ce que je trouve super avec Cynic et Diams, au-delà de réentendre Diams, c'est qu'en fait, ici, le point de repère qui est utilisé pour faire communauté, bah, à un moment donné, c'est la prison de Fleury-Mérogis. Et donc, le fait de venir au parloir voir les membres de sa famille s'ils sont détenus à la prison de Fleury-Mérogis. Et ce qui fait communauté, par rapport à l'exemple, je sais pas, qu'on avait tout à l'heure avec Carole, la mer, le soleil pour le sud, ici c'est plutôt un parcours de vie difficile, un territoire qui connaît des galères, et donc la capacité des gens de ce territoire à s'en sortir. Et donc finalement à affronter une difficulté qui est plus grande que la norme. Et ça, ça raconte pas mal le besoin d'être considéré. On est allé voir du côté de Erving Goffman, qui est un sociologue dans les années 60, et qui lui parle de stratégie de retournement du stigmate, c'est-à-dire comment un individu qui a un attribut discréditant, donc un stigmate, ici venir d'un quartier dit défavorisé, va refuser l'assignation identitaire et développer une stratégie de gestion de son identité, pour en faire une ressource valorisante. En gros, j'ai dépassé des obstacles plus nombreux, plus structurants que la majorité de mes interlocuteurs, de mes interlocutrices. Donc moi, je dois être considérée, écoutée, regardée comme ayant traversé cette difficulté. Et ça, c'est assez intéressant de voir en fait que la fierté d'un territoire, elle ne part pas seulement finalement que d'éléments vus et perçus comme étant positifs. Ça peut aussi venir d'éléments vus et perçus comme difficiles.
0: Oui, parce que tu peux avoir cette stratégie de retournement du stigmate, mais parfois, le stigmate, il reste coincé et tu n'arrives pas forcément à mettre ça en place. Ça n'empêche pas automatiquement de ne pas avoir une fierté de territoire qui se construit, mais elle va se construire différemment. Et par exemple, sur ce sujet, il y a des travaux hyper intéressants d'une sociologue qui s'appelle Yolande Rioux, qui a travaillé sur le Berry. Alors, je ne savais pas où était le Berry, donc je vous le dis tout de go. Ouais,
1: par contre, il va vraiment falloir sortir de Tarbes, ouais. Quand même.
0: Le Berry, c'est autour de la ville de Bourges, dans les départements du Cher et de l'Indre. C'est un ancien pays. Et Yolande Rioux donc, s'est demandé comment un territoire se construit comme un espace vécu, un espace signifiant pour ses habitants et habitantes, en particulier quand son image est dépréciée. Et en fait, elle montre comment les habitants et habitantes du Berry se sentent bien sur leur territoire, ils y sont attachés, etc. Mais ils ont du mal à le dire, à dire qu'ils sont fiers de leur territoire, parce qu'il y a un énorme décalage entre leurs pratiques et leur bien-être sur leur territoire et les discours très dépréciatifs qu'ils peuvent recevoir de l'extérieur sur leur territoire. Et notamment des discours médiatiques qui renvoient à l'idée que le Berry, c'est un territoire vide, vieillissant, marginal, etc. Et qui petit à petit est intériorisé par les habitants qui s'auto-dévalorisent ensuite. Et ce qui est hyper intéressant, c'est que Rioux, dans ses travaux, elle montre qu'il y a quand même une fierté territoriale qui se construit, mais différemment. Elle ne va pas passer par un discours identitaire revendicatif qu'on pourrait trouver dans des régions très affirmées comme la Bretagne, comme le Pays Basque, etc. Ouais. Mais plutôt là par une dimension intime qui est liée au quotidien, liée à la tranquillité, à la nature, aux paysages, aux ambiances et aux relations sociales de proximité. Elle parle, elle, Riou, d'une fierté du bien-être ou de badinage territorial. J'adore cette expression, je la trouve magnifique. On est fier de ce que le territoire permet de vivre dans un rapport quotidien et simple et pas forcément dans ce qu'il représente, ce qui n'entraîne pas une dimension revendicative de cette fierté. Et donc, nos histoires de retournement de stigmates, ils interviennent pas forcément toujours dans ce rapport complexe au territoire, mais les fiertés de territoire se construisent dans des contextes très différents.
1: C'est marrant quand tu dis ça parce que je trouve que au-delà du besoin d'être considéré, ça amène un besoin encore plus fort qui est peut-être celui du besoin d'exister. Quand tu prends l'exemple du Berry, ça me fait penser à plein d'autres territoires, la fameuse diagonale du vide là qu'on apprenait à l'école primaire et au collège. Et donc aussi, on a pas mal de territoires qui sont un peu dans une fierté du coucou, je suis là, j'existe, je suis sur la carte en fait. Et donc de créer aussi un contre-récit pour nommer ce qui fait communauté. Des fois, ça peut passer aussi par du second degré autour de la campagne, autour du vide, autour de l'ennui. Enfin, on a pu l'avoir nous-mêmes dans nos parcours d'enfants.
0: C'était comment Camini ? Ça me fait penser à ça, je ne sais plus
1: c'était,
0: la chanson.
1: C'était en ouais, alors j'arrive plus à me rappeler
0: Sergi
1: la chanson.
0: Ou je sais plus.
1: Ouais, et c'était un peu ça. Je me rappelle que dans le clip, il y avait des vaches, par
0: ouais,
1: exemple,
0: grave.
1: Et qu'il avait ce regard un peu ironique sur la campagne et de dire, bah, en fait, c'est ça mon identité et ça en est quelque chose de valorisant et au moins maintenant, vous voyez où c'est. Et dans cette logique, en fait, d'exister, on peut avoir donc le besoin de dire, en fait, je suis sur la carte et on peut aussi avoir le besoin de dire, juste là, sur mon territoire, vous racontez n'importe quoi et moi je vais remettre de la vérité dans le récit. En gros, vous parlez mal de moi quand vous parlez mal de mon territoire. Et là encore, ce qui est intéressant, toujours dans le rap des années 2000, qui est un fort indicateur pour connaître notre âge, on va avoir pas mal cette élaboration d'un contre-récit pour dire non, ça c'est une pensée qu'on projette sur nos territoires, nous on va vous raconter ce qui se passe vraiment. Et ça peut être pas mal pour ça d'aller faire un tour du côté de Kerry James qui parle un peu des deux Frances.

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0: voix est dans un kiff là.
1: Allez, c'est le kiff absolu, c'est le kiff absolu. Donc rap des années 2000, qu'est-ce qui se passe dans les années 2000
0: Big Mo, qu'est-ce qui se passe dans les années 2000?
1: J'ai tout de suite vous le dire. Les années 2000, déjà on a les révoltes en 2005 dans les banlieues de la région parisienne. Et c'est intéressant de remettre ce contexte pour écouter cette chanson, parce que dans ce contexte, en fait, on a un gouvernement qui accuse les banlieues de générer un sentiment, enfin même pas un sentiment, de générer une insécurité dans la société. Et donc il y a le choix de ce bouc émissaire incarné par les banlieues et qui est bien ciblé par Nicolas Sarkozy, qui parle même de nettoyer les banlieues au Karcher.
0: Nicolas Sarkozy, à l'époque ministre de l'Intérieur.
1: Tout à fait. Et ce qui est intéressant ici, c'est dans cette chanson de Kery James, c'est bien l'élaboration de ce contre-récit, de s'opposer au discours dominant qui est en place dans les années 2000 et d'essayer de donner à voir, j'ai envie de dire, les réalités. En fait, il n'y a pas une banlieue, il n'y a pas une réalité, et d'essayer de rééquilibrer le rapport de force. Clairement, il réutilise aussi ce retournement de stigmate, c'est-à-dire de partir du plus difficile pour aller plus loin, et il appelle en fait la France 2 à se remettre, à remonter pour pouvoir s'opposer au discours dominant de la France 1. Et ça, on le retrouve dans pas mal du coup de rap des années 2000, je trouve. Donc finalement, là tout ce qu'on voit, c'est un peu de se dire que la fierté du territoire, elle est pas seulement géographique. Elle est aussi, elle renvoie aussi finalement à beaucoup d'autres choses. Ici, avec l'exemple du rap, on parle par exemple de l'imaginaire collectif, de rapports de récits dominants, de contre-récits.
0: Et effectivement, quand je parle de mon territoire, de mon terre-terre, dont je suis fière, je convoque beaucoup plus d'éléments que des éléments strictement géographiques. Je parle pas uniquement de l'espace physique, mais des usages que je vais avoir sur ce territoire, des interactions, des pratiques sociales, objectives ou subjectives, de mon expérience, de mes expériences, de rapports socio-économiques aussi, de rapports de force, de rapports de classe, qui transparaissent dans les rapports de territoire et ça convoque un imaginaire individuel et collectif qui va être posé sur mon territoire. Ça donne envie d'aller voir un petit peu au-delà de capter ce que ça génère, parce que là pour l'instant on s'est demandé
1: pourquoi ça existait
0: et donc tu te prends pour qui.
1: Ouais.
0: Et si on va voir un peu ce que ça peut générer, parce que c'est surtout ça qui nous interpelle avec Big Mo, on s'est dit en fait ça t'apporte quoi?
1: Ouais, ça t'apporte quoi de faire ça? Alors bon, on va essayer de pas rentrer dans un pessimisme aigu, mais il y a quand même, ça apporte quand même des trucs positifs. Donc on va aller regarder, mais après on va beaucoup regarder les trucs négatifs parce que c'est ça qui montre en fait que ça convient pas à tout le monde et que ça fait polémique, ça frotte en fait ces sujets de fierté de territoire. Donc, je vais laisser Ali commencer par le positif.
0: Merci, c'est sympa. Dans notre travail, on a eu la chance de vivre une aventure assez géniale sur ce sujet de la fierté de territoire. On a accompagné une petite commune des Côtes d'Armor il y a quelques années. Sur la définition de son identité territoriale et la déclinaison de cette identité dans ses politiques publiques. Et un truc vraiment frappant dans cette commune, alors c'est une commune nouvelle, issue de la fusion de plusieurs communes. Et dans cette commune, il y avait beaucoup de gens qui étaient très attachés à leur territoire, très fiers de leur territoire. Et cette fierté les conduisait à vouloir le faire découvrir, qu'un maximum de personnes puissent découvrir les magnifiques pépites qu'il y avait chez eux et avec cette envie de les partager. Il y avait notamment une vieille dame qui rêvait d'organiser des visites genre office du tourisme, mais dont la destination serait son jardin. Et d'ailleurs, dans cette commune, il y avait beaucoup d'habitants et habitantes qui n'étaient pas issus de là, qui n'étaient pas nés là, qui étaient venus. C'est un territoire qui est relativement touristique et qui. Donc des personnes qui étaient venues découvrir, qui étaient venues plusieurs fois et qui se sont finalement installées là après être tombées amoureux et amoureuses de cette commune. Et donc, c'était assez chouette de voir que ça peut aussi donner ça, d'être fier de son territoire, ça peut donner envie. De faire découvrir son territoire parce qu'on l'aime tellement qu'on a envie que les gens d'accueillir en fait. On a envie d'accueillir.
1: Oui, tu ressens d'autant plus ton ancrage si tu l'aimes et du coup tu as d'autant plus envie de faire connaître cet endroit. Quoi.
0: Carrément. Et moi ça me faisait penser au slogan rennais, Rennes c'est bien, viens cousin.
1: Clairement, c'est intéressant parce que du coup, ce rapport de fierté de territoire ici, il va venir nourrir en fait quelque chose d'essentiel, qui est l'attachement qu'on a au lieu où l'on vit. Mais du coup, s'il y a attachement, ça veut aussi dire que si on a une fierté forte de son territoire, si on a un attachement fort à son territoire, quand il y a rupture, départ, le fait de quitter ce territoire, ça va en fait convoquer aussi tout un ensemble de sentiments qui ressemblent un peu à ceux de la rupture amoureuse peut-être, ou d'une rupture relationnelle, que vont être la mélancolie, la douleur, la nostalgie. Voilà, un rapport quand même qui vient prendre aux tripes.
0: Je suis sûre que tu penses à Polnareff, là.
1: Ouais.
0: Allez.

0: Je sais que Big Mo adorerait que je nous laisse Michel Polnareff et sa lettre à France en entier jusqu'au bout pour kiffer, mais le temps passe. On avait quand même envie de faire un petit clin d'œil. Moi, j'ai longtemps pensé que c'était une chanson d'amour, enfin, écrite pour une femme, et pas du tout. Il l'a écrite pour son pays, dont il était loin, et je m'en suis rendu compte en préparant cette émission finalement avec toi, Big Mo. Mais effectivement, être loin de son objet d'attachement, ça peut créer un grand sentiment de vide. On s'en doute un petit peu depuis le début. Nous, on avait même commencé par ça, par regarder ce qui frotte, toutes les conséquences problématiques et carrément inquiétantes qui arrivent avec cette question de fierté de territoire.
1: Ouais, complètement. En fait, si on refait un peu l'exercice, quand on a discuté avec Ali, ce qui nous est venu tout de suite par rapport à ce slogan là de Thomas Rousseau, fier d'être aîné, c'était plutôt tous les risques et toutes les dérives que ça a comporté, un sentiment de fierté de territoire. Et on l'a vu un peu avec Carole tout à l'heure sur son rapport, là, cette opposition entre venir de région parisienne ou venir du Sud. En fait, on vient figer des identités avec la fierté de territoire. Comme on mobilise des valeurs et comme on veut faire communauté, eh bien, à un moment donné, on essaye de stabiliser, figer ces valeurs. Et en fait, le territoire, au lieu d'être quelque chose de mouvement d'évolutif, ça devient ça devient un peu un bloc monolithique, quelque chose de très lissé et qui n'est pas ouvert à la diversité, à la pluralité.
0: Et c'est hyper simplifié, c'est hyper simplificateur,
1: ouais.
0: Enfin simpliste.
1: Oui, toujours le risque quand on est dans une simplification à outrance d'aller vers des dérives dangereuses, parce que en fait souvent on a bien envie de pas aller dans la complexité parce que ça nous arrange et que c'est plus simple cérébralement, mais c'est bien dans la complexité qu'on va trouver des pistes de sortie et des solutions. Ce qu'on trouve important ici peut-être, c'est que quelque part, quand on raconte son territoire, donc on va véhiculer des stéréotypes, c'est-à-dire qu'on va attribuer des caractères particuliers à des gens en fonction de leur appartenance à un territoire. Et comme le dit Ali, ça crée vraiment une simplification et ça crée en fait de grandes généralités, de grandes vérités générales de façon un peu automatique. Quand je pense à cet endroit, je suis persuadée que les gens qui viennent de cet endroit sont comme ça. On fait un petit parallèle, par exemple. On parlait des différences de fierté de territoire. Si on prend la Bretagne, puisqu'on est sur la radio Canal B, y a souvent un rapport, quand on dit qu'on vient de Bretagne, c'est souvent très bien accueilli. Voilà, les Bretons sont sympas, ils sont accueillants, il y a une forme de gentillesse, etc. Je dis que je viens de Marseille, là on me renvoie une autre image, un autre stéréotype. On va me dire, oh là là, mais vous avez une sociabilité complètement extravertie. Alors extravertie au sens, vous êtes sur l'espace public, parce qu'il fait beau, parce que c'est joyeux, etc. Ah, vous êtes toujours en train de parler avec des gens que vous connaissez pas, vous êtes accueillant. On est sur l'étape, on construit des stéréotypes, on les partage, on les transmet et donc on les renforce. Et puis... malheureusement, enfin, entre guillemets, ça ne s'arrête pas là. C'est-à-dire que très vite, on va avoir un processus de qualification de ces stéréotypes. En gros, on va leur coller une valeur. Est-ce que c'est quelque chose de positif ou quelque chose de négatif? Et là, on va tomber plutôt dans le préjugé. Si je pousse mon exemple, je parle bien d'un exemple, c'est pas ce que je pense, c'est ce que je présente pour qu'on comprenne bien l'idée. Si je prends l'exemple de la Bretagne, on passe de gentil accueillant à toute la littérature là, avec Bécassine, à ce côté « Ah, mais vous, vous êtes des ploucs, vous avez un rapport à la terre ancestrale, vous êtes une terre qui ne s'est pas modernisée rapidement, etc. » Donc là, on peut prendre d'un coup ce qui était vu comme positif, la gentillesse, l'accueil, etc. D'un coup, tirer le curseur et l'amener plutôt sur quelque chose de complètement dévalorisant, voire d'insultant. De la même manière, si je prends l'exemple de Marseille, où on parlait tout à l'heure d'une sociabilité joyeuse, extravertie à la rencontre de l'autre et de son altérité, il y a aussi tout le cliché et donc tout le préjugé de « oui, oui, on te parle comme ça devant, mais derrière, on te taille un costume pour l'hiver ». Et donc, très vite, ce qui était plutôt des attributs qu'on pensait... juste des vérités générales, deviennent en fait des processus de valorisation, de dévalorisation et donc des préjugés. La conséquence de tout ça, c'est que tout ça, ça se partage, ça se renforce et donc on va poser des regards, des intentions, des traitements sur les gens qui vivent dans ces territoires qui sont différenciés en fonction de tout cet imaginaire collectif qu'on crée, qu'on partage, qu'on transmet et qui du coup nous revient aussi en boomerang puisque c'est bien ce rapport un peu de discrimination territoriale qui va lui-même renforcer le cliché, enfin le stéréotype et donc le préjugé. Je prends l'exemple un peu des Parisiens, on dit toujours... Et je trouve ça particulièrement con. On dit toujours que les Parisiens sont pas ouverts, pas accueillants, qu'ils ont la tête baissée dans le métro, etc. Donc ça, on partage cette parole, on la colporte, etc. Donc à la fin, si en effet on vous voit avec votre portable tête baissée dans le métro à Paris, ça n'a pas du tout le même sens que si on vous voit dans le portable, la tête sur le portable, tête baissée dans le métro à Rennes, parce qu'on a créé un imaginaire préalable.
0: Ça me fait penser à une émission sur France Inter en avril 2022, là, un épisode de Grand Bien vous fasse, où il causait de la question des stéréotypes de différenciation. Il repartait des travaux d'un psychologue qui s'appelle Laurent Begg-Shankling, qui expliquait que ces stéréotypes de différenciation viendraient de l'époque paléolithique, où les chasseurs-cueilleurs, pour se reconnaître, se protéger et se replier les uns les autres, contre les prédateurs, développer une vision très stéréotypée, très rapide pour bien identifier qui est qui, à quel groupe j'appartiens et à quel groupe je n'appartiens pas pour me protéger. Et ça, ce serait indépendant, selon ce chercheur, des cultures, des périodes de l'histoire, mais vraiment quelque chose d'ancré en nous depuis la nuit des temps et des stéréotypes qui créent des simplifications des caractéristiques de l'autre. Je ne fais qu'appuyer ton propos finalement avec ces éléments entendus dans cette émission. Ces éléments de comment on fige les identités, ça amène du conflit dans le micro-local, dans des échelles, on voit avec Carole, avec ses deux potes, ce que ouais. Ça génère. Ça amène du conflit à l'échelle régionale, à l'échelle nationale, à l'échelle internationale, au sens littéral du terme, interétatique. Et ces effets d'exclusion peuvent conduire à une dimension de violence, voire de guerre. Donc la fierté d'un territoire et la fierté revendicative d'appartenance à ce territoire peut avoir des conséquences dramatiques. Ça fait écho, par exemple, à la magnifique chanson de Georges Brassens, La balade des gens qui sont nés quelque part, dans laquelle il dit à un moment donné, et petit à petit, les voilà qui se montent le cou jusqu'à penser que le crottin fait par leurs chevaux, même en bois, rend jaloux tout le monde. Quand sonne le tocsin sur leur bonheur précaire, contre les étrangers, tous plus ou moins barbares, ils sortent de leur trou pour mourir à la guerre, les imbéciles heureux qui sont nés quelque part. Donc, la vanité, la suffisance, certes, mais également une conséquence belliqueuse et conquérante de la fierté d'être né quelque part. Ça me fait aussi écho, on sort un petit peu du contexte franco-français européen.
1: J'ai vécu au Chili.
0: Ouais, moi j'ai vécu quelques années au Chili, et c'est Ali qui parle. Et... un truc qui m'a beaucoup frappé, je vivais à Santiago du Chili, il y avait une revendication, en tout cas à l'époque où j'y ai vécu, il y a une dizaine d'années, et dans les espaces sociaux que j'ai fréquentés, une revendication d'une identité plus européenne que latino-américaine de la part des Chiliens. D'ailleurs, la plupart des latino-américains non-chiliens considèrent le Chili comme une île, alors à la fois parce qu'il est entouré de l'océan Pacifique d'un côté et de la cordillère des Andes de l'autre, et qu'il est très enfermé sur lui-même, géographiquement parlant, mais aussi dans la mentalité chilienne. Et les Chiliens se revendiquent beaucoup d'une appartenance, d'un héritage européen, plutôt que de se sentir latino-américain. Ça a eu des conséquences, alors c'est pas la seule raison, mais il y a eu un écrasement très violent depuis plusieurs siècles et toujours aujourd'hui des peuples autochtones, notamment du peuple Mapuche, qui est en lutte pour ses droits, et notamment ses droits à la terre et à vivre selon ses coutumes. C'est lié à plein d'autres sujets, hein. Je ne retrace pas tout, hein, de colonisation.
1: Oui, tu regardes avec le prisme du sujet d'aujourd'hui.
0: Exactement. Mais malgré tout ça, il y a quelque chose qui émerge en Amérique latine depuis, je dirais, une quinzaine d'années, une dimension d'une fierté de territoire continental, latino-américaine, qui est de plus en plus présente, revendiquée. Et pour illustrer ça, quoi de mieux que cet hymne sublime à la fierté du continent latino-américain, qui a été composé en 2011 par le groupe portoricain Calle 13, qui est interprété avec les chanteuses de Colombie, Toto La Momposina, du Pérou, Susana Baca, et du Brésil, Maria Rita. Et ici, la fierté, elle est bien causée par l'existence de vies, de récits différents qu'on construit, qu'on met en commun pour raconter une grande identité latino-américaine, une grande fierté latino-américaine qu'on trouve très belle. Comme ça en espagnol, je me propose de vous en dire, de vous en traduire quelques passages avant de vous la faire découvrir directement. Je suis ce qu'ils ont laissé. Je suis ce qu'il reste de tout ce qu'ils ont volé. Un peuple caché dans les cimes. Ma peau faite de cuir supporte tous les climats. Je suis une usine de fumée, main-d'œuvre paysanne pour ta consommation. Front froid au milieu de l'été, l'amour au temps du choléra, mon frère. Je suis le développement dans la chair, un discours politique sans salive. Les plus beaux visages que j'ai jamais connus, je suis la photographie d'une personne disparue. Je suis l'Amérique latine, un peuple sans jambes mais qui marche, hé hey.

0: Bon, du coup, le spectre, il est très grand sur le sujet de la fierté de territoire. Depuis le besoin primaire et vital d'attachement dont on a parlé, jusqu'à la dérive radicale contre l'oppresseur, contre l'oppression, contre la guerre dont témoigne la chanson de Caillé Tressé. Et l'idée, c'est comment on peut la remettre à sa place, en fait, à la bonne place, cette fierté de territoire. Peut-être qu'il y a déjà un premier moment, c'est de se dire que on va pas défendre la fierté d'un territoire qui est figé, qui ne doit surtout pas bouger, qu'on a peur de voir évoluer. Mais peut-être être déjà dans l'acceptation qu'un territoire, il évolue, il bouge, il est mouvant, et qu'en fait, c'est à nous de faire l'effort de grandir avec son territoire, de suivre son mouvement, plutôt que de l'obliger à se figer dans des stéréotypes et des préjugés.
1: Et pour ça, on a échangé avec un ami à nous qui nous a causé un petit peu de cette question-là, et on a senti cette dimension du mouvement qui était super intéressante.
2: Je m'appelle Stéphane Lebrun, je viens de Nantes. Alors, je pense que j'ai aimé vivre là où j'ai vécu pendant mon enfance et mon adolescence, et puis le début de l'âge adulte. Après, le principe de s'en revendiquer est venu un peu plus tard. Bah, très vite, tu sais que quand tu viens de Nantes, c'était une ville, en tout cas pour cette époque-là, qui était plutôt encensée, placée sur la carte des villes cool où il fallait être. Donc, c'est plutôt quelque chose sur lequel j'ai un peu surfé, on va dire. Il y a plein de choses, je pense, dans on va dire, mon attachement territorial. Je trouve que ce qui est aussi intéressant, c'est qu'aujourd'hui encore, j'ai des attaches là-bas. Plus le temps passe, plus j'avoue me sentir plus roséen que nantais, dans le sens où ma mère habite à Rosay. Et c'est là aussi où j'y ai d'une pratique sociale, c'est-à-dire que j'aime aller me promener sur les bords de Sèvres entre Ponceau et la Blordière, j'aime aller au Café du Port à Trentemoux, j'aime aller au Fournil de Robin, la meilleure boulangerie de toute l'agglomération nantaise, selon moi, dans le quartier de la Balinière. Mais donc ça fait aussi que ça nourrit en fait cet attachement-là, et c'est pas quelque chose de juste désuet et un attachement un peu nostalgique à un passé qui ne serait plus.
1: Finalement, sa fierté de territoire, son rapport à son territoire très fier et qui a pu être revendicatif pendant toute une période de sa vie, aujourd'hui s'ancre plutôt dans ses pratiques, ses relations sociales et dans un mouvement évolutif. Son rapport à son territoire, il change en permanence et il a pas mal changé dans sa vie, et ça continue d'être le cas. C'est assez joli à explorer.
0: Et peut-être que dans la même veine, une seconde clé pour remettre en fait la fierté de territoire à la bonne place, c'est de ne pas définir une seule identité de territoire, accepter qu'il y en ait plusieurs, que ce soit un processus sans fin, et en fait plutôt être dans une posture de défense du pluralisme d'identité de territoire, et donc aussi du pluralisme de fierté de territoire. Et ça me fait un peu penser au JOP 2024 à Paris.
1: Je te mets une petite musique qui accompagnera ton propos.
0: Ouais. Bon, ça, c'est une musique clairement de fierté de territoire. Ce qui a été intéressant avec la cérémonie d'ouverture des JOP 2024 à Paris, et ce qui a fait parler, entre guillemets, c'est qu'on n'est pas venu nous raconter une seule histoire, une seule identité, qui aurait pu être, entre guillemets, l'identité et l'histoire classique de Paris, de la France, le béret, la baguette de pain, l'accordéon, Edith Piaf, etc. Non, on nous a plutôt présenté un mouvement de superposition de plusieurs identités. Je repense notamment au tableau de Sororité, qui était un tableau où on voyait des grandes figures de femmes sortir de la scène les unes après les autres. Il me semble qu'il y avait Alice Milia dessus. Il y en avait d'autres, mais je les ai oubliées.
1: Il y avait Louise Michel aussi.
0: Louise Michel, tout à fait. Et ce qui était intéressant ici, c'est qu'on nous a pas... ce processus aller de pair avec le fait qu'il existe des centaines de statues d'hommes à Paris, et on n'est pas venu les détruire, les déboulonner, on les a laissés là, mais on a aussi regardé une autre histoire, une histoire qu'on ne raconte pas, une histoire qu'on raconte peu, qui est en œillère, qui mérite d'exister et qui fait sens dans l'identité, dans l'histoire de la France. Et ça, c'est intéressant parce que quand on regarde un peu les travaux de Patrick Boucheron, qui était dans les compagnons de Thomas Joly pour la co-création de cette cérémonie d'ouverture, on voit que c'est vraiment un choix de présenter un millefeuille d'identité plutôt que d'être dans un processus de sélection et de valorisation d'une unique histoire. on arrive un peu à la fin de notre émission, déjà. On ne vous laisse pas sans rien. J'ai l'impression qu'on propose des pistes quand même.
1: Ouais, ces pistes, ce serait peut-être... on a parlé de prendre garde aux fiertés de territoire figées et plutôt accepter le mouvement, l'évolution. Et le deuxième élément, de ne pas défendre nécessairement une identité de territoire, mais plutôt accepter sa pluralité.
0: Ouais, et j'ajouterais, parce que j'ai trop adoré la troisième définition de la fierté tout à l'heure, c'est de lier la fierté à une action. C'est-à-dire sortir un peu de la politique du hasard qui veut que je sois fière parce que je suis née là et j'ai aucune responsabilité de ça, mais plutôt engager une action pour me confronter à la réalité de mon territoire et me tenir comme ça dans une vraie relation, dans un vrai rapport à mon territoire et de savoir pourquoi je suis fière de ce territoire.
1: À quoi ça rime d'être fier de venir de quelque part ?

0: C'était Dents Creuses, à la prochaine.
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0: moment une petite sieste. Bon, ça fait plaisir. Je me couche.
1: À l'occasion de leur venue à la première édition du Pipa la Pop Festival, le groupe français Belvoir a concocté une sieste pour Canal B. Belvoir, c'est un duo naviguant entre chansons expérimentales et pop électronique qui évoque les thèmes de l'ère numérique post-industrielle ou encore la ville machine qui broie les corps et les nuits sous haute surveillance. La sieste de Belvoir, ça commence tout de suite avec Andrew Peckler.

Vous étiez en suspension avec à l'instant Tsege Mariam Gebru. Juste avant, c'était Oriolus et encore avant, Alabaster des Plumes. Cette sieste réalisée par le groupe Belvoir continue sur Canal B avec la légende Joao Gilberto.

C'est Obaloba qui vous tenait l'oreille à l'instant, avec juste avant Ben Lamarguet. On rentre maintenant en état méditatif avec Éric Chenot.

Nous étions dans le coton tout de suite avec The Evil Uses. Juste avant, c'était Cindy Lee. Cette sieste a été réalisée par le groupe Belvoir. 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Pour finir, on se réveille en douceur avec Thomas de Pourquerie.

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0: Salut tout le monde, vous êtes bien à l'écoute de la Maison de Disque sur le 94 MHz de Canal B. Salut Juliane.
1: Bonjour Antoine et bonjour à toutes et tous.
0: C'est sur ces douces notes de Mac DeMarco qu'on reprend le cap sur Brooklyn, New York, Capture Tracks.
1: C'est on le ouvre label. Le deuxième chapitre.
0: Exactement, deuxième chapitre de ce marathon pour vous parler d'un des labels les plus emblématiques quand même de cette scène américaine qui officie depuis du coup 2008. Si vous n'avez pas écouté, vous pouvez aller réécouter le podcast de la première émission, donc sur la première phase du label qui nous avait emmené de 2008 à 2019. Et donc là, on repart, enfin 2020 on avait dit, je crois, je sais plus.
1: Oui, c'est ça.
0: Ouais, 2020. Et donc là, on repart de 2020 pour aller juste... Non, j'ai dit une bêtise.
1: On repart de 2015 pour aller jusqu'à 2020.
0: Merci. Tu suis, c'est bien.
1: On se perd dans la chronologie.
0: Hein. Exactement. On en redit juste un mot en deux secondes ou pas? Non, pas forcément. Les gens iront écouter la
1: pause. Oui, voilà.

0: label de Mike Sniper, Brooklyn, plein de choses à découvrir, des groupes très connus qu'on passera pas. On peut les citer parce que par exemple on passera pas même dans la prochaine émission de Dive ou encore de Wild Nothing.
1: Exactement. Voilà, il y aura peut-être des gens qui vont nous dire c'est nul, ils vont même pas passer ça.
0: Bah ils peuvent aller écouter Dive
1: ou faire leur propre émission. Exactement. Donc oui, et puis peut-être si ce qu'on peut quand même préciser, c'est que en 2012, on l'avait dit sur la première émission, en 2012 il y a eu deux albums qui ont très bien marché, celui de Chris Cohen et de Mac DeMarco, qui ont mis du beurre dans les épinards, ce qui a permis sur cette nouvelle phase là 2015-2020, je pense, de sortir beaucoup plus de disques. J'avais regardé sur Discogs quand même, il y a eu une phase justement où là il y avait beaucoup plus de sorties par an, et phase où il y a eu aussi plus de rééditions, et ça c'était pour le bien de nos oreilles, parce que les rééditions sont quand même de qualité chez Captured Tracks. Et on va démarrer donc avec...
0: On démarre avec The Shifters. Il fallait bien passer un peu de musique venant d'Australie dans nos émissions. Donc The Shifters, groupe de Melbourne, qui synthétise absolument tout ce qu'on aime de la scène australienne. C'est moi personnellement l'un de mes groupes préférés, que j'ai toujours trouvé très fort. Il y a une esthétique qui est à l'image des groupes australiens, volontairement minimal, lo-fi, basé sur des choses répétitives, beaucoup de guitares un peu partout, des claviers répétitifs là aussi, une façon de chanter en assez désillusionnée, un peu nonchalante, mais c'est absolument savoureux à écouter, et tu te dis pas mince, c'est des poseurs quoi, tu vois. Ils arrivent à être nonchalants sans être poseurs, ce qui est un exercice parfois très difficile. C'est un groupe où je conseille vraiment l'intégralité de leur discographie. C'est sans faute. Ils ont des albums qui sont sortis sur Trouble in Mind, donc quand même assez gros label aussi.
1: Feu,
0: Trouble in Mind, tout à fait. Et ils ont aussi sorti The Shifters, un album live, et je le précise parce que c'est sorti sur un label français, le label Arvo Disc, qui a très peu de sorties, mais qui est un label qui est composé d'amateurs de musique australienne, à savoir des membres de Buddy Records et du label grenoblois Future Folklore. Pardon. En 2020, le groupe a sorti un single, donc on en a déjà parlé dans la première émission il y a 15 jours. Il y a des singles qui sont sortis sur Capture Tracks, sans forcément donner après des suites d'albums ou d'EP, juste des singles. Là, ils ont sorti un single qui s'appelle Left Bereft, donc il y a deux faces. Moi, j'ai choisi de vous passer le morceau de la face A, qui s'appelle Left Bereft, et on l'écoute tout de suite, et vous allez voir, le clavier, je pense, joue une seule note pendant les 3 minutes 30 de chanson. On écoute tout de suite Left Bereft de The Shifters.

0: À l'instant, on vient d'écouter le tube Yesterday on My Mind de Chris Cohen, du coup, sorti en 2016, 4 ans plus tard, Overground Pass. Chris Cohen revient. Alors, quand t'as fait un album comme Overground Pass et que tu te dis qu'il faut en faire un deuxième, et ben la barre est haute, et ben il a réussi avec l'album As If Apart à sortir un deuxième disque excellent, vraiment. En plus, alors, Yesterday on My Mind, c'est le dernier morceau de l'album. Donc, déjà, t'écoutes le disque, tu te dis c'est déjà super, et il finit par le tube. Généralement, on démarre par le tube, ouais. Et lui, il a fait l'inverse. Il finit par ce tube, vraiment, qui est. Enfin, je crois que c'est pareil. Je me dis, et pareil, à chaque fois que je le passe en DJ set, quand ça m'arrive, je pense qu'à chaque fois, je suis trop content. Enfin, je veux dire, et tu vois sur la tête des gens qu'il y en a d'autres qui sont contents de le passer. Voilà. Donc Chris Cohen, je vais pas le répéter, scène de Los Angeles, qui depuis de nombreuses années fait de l'indie pop. Il est plus chez Captured Tracks d'ailleurs, il a signé chez Hardly Act, qui est un autre label américain. Moi je suis un peu moins fan du dernier album qui est sorti, donc qui est sorti il y a 2 ans je crois, ouais. Maintenant, ou l'année 2 ans, ouais. Qui est plus jazzy, voilà. C'est marrant parce que je l'ai écouté à un moment en me disant si jamais il fait une tournée, est-ce qu'on le fait jouer avec l'association des Pichicas, et puis donc on l'a écouté une fois, deux fois, trois fois, et moi j'y arrivais pas, et là je suis revenu dessus il y a pas longtemps, et finalement j'arrive à trouver quand même 2-3 morceaux qui m'accrochent l'oreille, mais j'aime moins forcément que les 2-3 premiers. On part dans la rue du champ, c'est ça?
1: Tout à fait. Il y a 15 jours, j'avais passé un groupe néo-zélandais, The Bats, un groupe, on va dire, ancienne génération, et je vais continuer avec Street Chan, groupe néo-zélandais, lui aussi. Donc, Street Chan, le groupe, on va dire qu'il aussi, alors c'est un peu compliqué, ouais, je vais dire grossièrement entre indie rock et garage rock, c'est un groupe formé principalement autour de deux femmes, Emily Edrosa à la guitare et au chant, et Billy Rogers à la basse. Ils ont sorti un album en 2016 qui s'appelle Aura, qui est sorti donc sur Capture Tracks, bien entendu, et sur Flying Nun, donc voilà, plutôt bien entouré pour la sortie de leur album. C'est un album que je trouve assez fascinant dans la sensation de donner de la puissance et de la mélancolie sur tout un album, sur les mêmes morceaux. Voilà, il y a vraiment les deux sur un morceau, et c'est quelque chose d'assez, comment dire, il faut vraiment réussir à jauger pour te rendre, mettre de la puissance et rendre à fois l'auditeur et l'auditrice totalement mélancolique. Je trouve que ce qui symbolise bien cette puissance, cette mélancolie, c'est aussi la pochette de l'album qui est absolument magnifique. Ça représente une maison avec des lumières et des couleurs qui sont vraiment très jolies. C'est le genre de truc que j'aimerais avoir dans mon propre appartement. Et surtout que j'ai appris cette maison, c'est là où ils ont enregistré l'album en fait. Parce que, faut le savoir, les groupes, notamment néo-zélandais, n'ont pas vraiment d'accès à des studios grandiloquents. Et donc ils ont tout enregistré à la maison. Et ça fait pourtant un album absolument sensationnel. Les paroles de l'album apparemment parlent de la vie des jeunes en Nouvelle-Zélande et ça a l'air assez épique. Je les comprends pas du tout, j'ai lu en interview qui parlait de ça, et en réécoutant l'album, je me suis dit, les intonations vocales que peut avoir la chanteuse Emily Edrosa me donnent un petit indice sur l'ironie avec laquelle elle parle de la Nouvelle-Zélande et de la jeunesse en Nouvelle-Zélande, avec, je pense, un regard assez critique et acerbe sur leur pays, qui apparemment serait totalement centré sur le sport et la musique, on s'en fout un peu. Le groupe s'est séparé, mais Emily Edrosa a fait des très bons albums en solo que je conseille tout autant. Mais pour l'instant, on va écouter un morceau de Street Chan. Le morceau s'appelle Pedestrian Support League.

0: On vient d'écouter à l'instant Molly Birch. Ça nous a calmé tous les deux, je pense.
1: Ouais.
0: Ça nous a remis à un niveau. C'est juste avant Street Chant, c'était un peu plus vénère. Et puis là, ça, hop, c'est presque, on aurait pu faire une petite sieste. C'était...
1: Tout à fait. Je dirais que ça nous a apaisé.
0: Apaisé.
1: On s'est pas endormi non plus.
0: Non, ah bah non. Donc le morceau Good Behavior de Molly Birch, qui a sorti finalement tous ses albums Molly Birch sur le label Captured Tracks. Moi, je dois dire que c'est un peu bizarre parce que, comme tu le sais, j'écoute pas mal d'artistes indie folk pop féminine. Elle, j'ai pas d'album de Molly Birch et tu vois là, je trouve que tout début de ce morceau là ça ressemble beaucoup à Aldous Harding sans être une pâle copie, hein, mais elle a quand même sorti 5 albums, les 5 sur Captured Tracks, et parmi les 5 il y en a un, c'est des reprises de Noël, donc on va dire plutôt 4 albums studio. Et je trouve que bah là, pour le coup, ça a viré dans le temps vers de la pop sophistiquée. Et d'ailleurs, c'est comme ça qu'elle est taguée sur un des sites où je vais me référencer. Et j'aime moins, en fait, ce qu'elle fait maintenant. Alors que les deux premiers, vraiment, Please Be Mine, qui est sorti en 2017, et First Flower, dont on vient d'écouter un extrait qui est sorti en 2018, sont vraiment deux superbes disques indie pop folk. Voilà. Molly Birch, allez écouter si vous voulez vous faire votre propre avis. Elle vient du Texas, d'Austin, au Texas. C'est quand même assez chouette. Je vois pas ce que je peux dire de plus, donc je vais te tendre une perche pour nous passer
1: le prochain morceau. J'enchaîne avec une autre artiste américaine. Il s'agit de Lina Tulgren, une artiste que j'ai découvert grâce à l'association des Pichikai qui l'a programmée.
0: Et qui a pas viré dans la pop sophistiquée pour le coup.
1: Voilà, l'association l'a programmée il y a peu de temps, un dimanche après-midi il me semble. Lina Tulgren, la musique c'est une sorte de folk que l'on pourrait dire intimiste, des choses qui tiennent vraiment une sorte de beauté et de fragilité en même temps. Moi, vous allez voir sur le morceau que je vais passer, j'entends à la fois sa voix assez fragile et cette guitare où on entend les doigts qui se promènent sur les cordes. C'est quelque chose que j'aime beaucoup et qui pour moi vraiment l'essor d'une certaine folk. Son premier EP baptisé Wishlist, dont je vais vous passer un extrait, est sorti en 2016 et donc c'est une première sortie qu'elle a fait en autoproduction en 2016, et directement après, Capture Tracks le ressort dans la foulée. Donc vraiment, je pense que ça a dû arriver jusqu'aux oreilles des boss de Capture Tracks, et qu'ils ont sauté sur l'occasion, et depuis cet album, elle a quand même une plutôt belle carrière, je dirais. Et tous ces albums, elle continue de les enregistrer avec son ami d'enfance, Ti Ueda, qui est présent sur tous les albums depuis le début. Alors, j'avais pas vu le live des Pichikai, mais apparemment, il y a aussi une part un peu laissée à l'improvisation et au violon.
0: Tout à fait.
1: Tu peux en témoigner.
0: Oui, tout à fait. Bah, effectivement, donc on l'avait fait jouer à la chapelle du conservatoire un dimanche.
1: Très beau lieu pour
0: exact.
1: Concert.
0: Tout à fait. Et donc elle était, en fait, elle s'était accompagnée des deux, de la première partie et du groupe qui jouait à la fin. Et donc ça, on sentait effectivement qu'il y avait beaucoup d'improvisation dans ce qui a été proposé. Moi, j'ai trouvé ça très chouette. Et effectivement, j'écoutais assez souvent le disque, le long format qui est sorti sur Captured Tracks, parce qu'après la de label, et c'était très agréable. Et puis alors on est sur l'archétype de l'artiste très simple, très humble, voilà, qui était très contente de faire sa tournée dans son petit monospace avec ses amis suisses, voilà.
1: Et ben je vous propose qu'on écoute un morceau de Lina Tulgren, et le morceau il s'appelle Older.

0: Vous êtes toujours à l'écoute de la maison de disques sur le 94 MHz de Canal B. On continue d'explorer les années 2015-2020 du label Captured Tracks, le label américain plus exactement de New York, plus exactement de Brooklyn. Et on vient d'écouter à l'instant le tube I Don't Want You Anyway du groupe Look Blue Go Purple, qui était un groupe de Nouvelle-Zélande, donc pas du tout américain, mais qui est une réédition. Très bonne idée qu'a eu Captured Tracks de rééditer ce disque là, et comme de nombreux disques, en fait il y a eu une vraie association qui s'est créée entre le label Flying Nun Records et Captured Tracks, parce que dès que Flying Nun Records, qui est un label emblématique néo-zélandais, sortait des rééditions, Captured Tracks les sortait pour pas toutes hein, mais une partie les sortait pour les États-Unis, et donc c'est ce qui fait que ce groupe là donc qui est très emblématique du Dundin Song qui a officié dans les années 80 hein, c'est ça, je crois que c'est un groupe qui est né en 1983 et qui a arrêté très vite en fait hein, qui s'est arrêté en 87. On est sur de la jungle pop, indie pop
1: de super bonne qualité
0: et
1: assez indémodable, je trouve.
0: Ouais, c'est tout à fait, je suis d'accord avec toi, et je pense que tu peux le repasser pareil en DJ set, ce sera toujours aussi efficace. Voilà, et ben écoute,
1: j'enchaîne avec une compilation. Le nom de la compilation, c'est Strum, The American Jungle Underground 1983-1987. On reste dans la même période. C'est une compilation que Capture Tracks a sortie en 2020 et qui regroupe, je crois qu'il y a 30 morceaux de groupes inconnus originaires de petites villes et de banlieues américaines qui ont fait, durant cette période, de l'excellentissime, je pèse mes mots, jungle pop. C'est des groupes qui, voilà, on mélangeait une sorte de post-punk qui était un peu sur la fin à cette époque-là, des mélodies très jungle. Je pense que c'est vraiment l'équivalent de ce qu'on pouvait entendre à l'époque en Angleterre, en Nouvelle-Zélande, comme on vient de l'entendre, et aussi, aux États-Unis. Voilà, il me manquait un pays anglo-saxon. Sachant que c'est un style qui n'a pas du tout fonctionné aux États-Unis, cette sorte de jungle pop, parce que les États-Unis étaient dans un passage où ils allaient arriver vers beaucoup de choses hardcore et college rock, donc c'est passé totalement à l'as ces morceaux. Capture Tracks décide de tout compiler et ça fait vraiment une compilation de... Mais vraiment, moi je passe je la passe très souvent.
0: Je te remercie d'ailleurs, parce que c'est toi qui m'as fait découvrir cette compilation, et pareil, je me la... Bah, en fait, c'est ça qui est cool, c'est que ce genre de compilation, tu la lances, et en fait, tu t'es parti pour plus d'une heure, et tu sais que ça va être super.
1: Bah oui, voilà. et c'est en plus, c'est des groupes, c'est marrant de regarder les groupes, c'est que t'as aucune info sur les groupes, ils ont un morceau, tu te demandes où le gars de Capture Tracks il allait retrouver ce groupe, mais merci à lui. Apparemment, j'ai pas le disque malheureusement, mais il y a un livret qui quand même donne des informations sur les groupes qu'ils ont pu récolter, et aussi je le conseille, il y a un super article Bandcamp qui parle de cette compilation qui permet de comprendre vraiment cette scène, et notamment sur la présence féminine au sein de cette scène, qui dans les années 80 sur la scène rock c'était pas vraiment là où elles étaient le mieux représentées, mais là sur cette compilation il y a notamment beaucoup de groupes féminins. Ça a été très compliqué de choisir un morceau pour moi de cette compilation, donc j'ai choisi le morceau que je... Voilà, quand je fais un DJ set, je mets ce morceau dans ma sélection à chaque fois. C'est un morceau d'un groupe de New York qui s'appelle The Cyclones, mené par une certaine Donna Esposito. Le groupe a sorti deux EP en 82 et 83. Parce que voilà, c'est à peu près les seules informations que j'ai, si ce n'est que le morceau est absolument génial et qui s'appelle I'm in Heaven, qu'on l'écoute tout de suite. C'est The Cyclones.

0: Apples.
1: À l'instant, on vient d'écouter le morceau Trouble Believing. Vous avez probablement reconnu notre cher ami Mac DeMarco. Donc, c'est une démo. C'est sorti en 2018 sur Old Dog Demos. Et je me rappelle très très bien d'avoir acheté ce disque pour la simple et bonne raison, c'est que j'avais acheté les deux premiers de Mac DeMarco. Voilà, Salad Days et Two et Salad Days en deuxième. Ensuite, il avait sorti en 2017 This Old Dog. Et là, il m'avait perdu. Je m'étais dit, ah, je retrouve moins. Bon, il avait pourtant, il y avait du temps qui s'était passé entre les deux albums, et il m'avait perdu, et c'est à partir de ce moment-là que j'ai un peu décroché. En tout cas, je trouvais sa musique moins originale, ça m'accrochait moins l'oreille. Et lors du disque RD de 2018, que je fais plus et que je faisais très peu déjà à l'époque, parce que c'est très cher et que je suis pas un gros...
2: L'intérêt n'est pas si...
1: Voilà, ça peut de temps en temps, il peut y avoir, je sais que j'avais acheté un live de This Is The Kid il y a 2 ou 3 ans, quelque chose comme ça, et puis en fait je me baladais dans Rennes, je suis allé chez Rockin' Bones. Et là, je vois dans les bacs, ce qui n'est pas du tout le public en plus de Rockin' Bones, du coup, je vois This Old Dog démo. Je me dis, tiens, écrit en japonais le titre. Et puis, je me dis, bon, allez, vas-y, je le prends, je me laisse tenter. Quoi. Et en fait, je trouve ce disque tourne au moins une fois par mois, je pense, sur la platine le dimanche. Parce qu'en en fait, on revient à l'essentiel, c'est-à-dire juste guitare-voix avec quelques très peu de prod. Et en fait, c'est là où on se rend compte du talent d'écriture et de... Alors, c'est très simple, hein, c'est ce que fait Mac DeMarco, mais c'est très bien fait. Et j'adore ce disque, et je le réécoute avec beaucoup de bonheur à chaque fois. Donc, j'étais content là de passer un de ces morceaux. Et pareil, j'ai mis du temps à trouver, à me dire quel morceau je vais passer, parce que je les trouve vraiment très très bien sur cet album de démo. Voilà.
2: Eh ben très bien. Tu voudrais dire que Mac DeMarco est meilleur en démo qu'en album ?
1: Je sais pas. J'ai pas écouté les autres d'ailleurs, depuis qu'il les a presque tous sortis ses disques en...
2: Oui, il a pas fait un truc avec je sais plus combien de chansons aussi.
1: Si, ouais, il avait fait. Mais voilà, mais c'est là où on. Bon, en fait, c'est un peu comme King Gizzard, quoi. Moi, j'ai été très fan pendant un moment. Ils ont fait. Puis au bout d'un moment, quand t'arrives plus à suivre et que bon, tu reviens aux anciens, aux anciens disques.
2: Je poursuis avec une artiste américaine qui répond au nom de Charlie Hilton. Elle a fait partie du groupe Blues, groupe de Dream Pop qui est aussi sorti sur Capture Records. Mais je vais vous passer un extrait de son album solo que j'ai beaucoup aimé. L'album s'appelle Panana, il est sorti en 2016. Alors, on rentre dans un total univers quand on écoute cet album, c'est-à-dire que la pochette déjà et même l'instrumentation, il y a quelque chose d'ultra pop 60s, cette pop 60s assez psychédélique, mélangée avec une dream pop beaucoup plus récente, et ça fait une rencontre des deux absolument, c'est flottant en fait l'album.
1: Il n'y a pas de lien de parenté avec Paris Hilton?
2: Alors j'ai pas l'info, je ne pense pas.
1: Savais que t'aurais pas été chercher l'info, mais non.
2: Franchement, je pense pas. Ce serait vrai. Je pense que je l'aurais su. Et...
1: Ça aurait été une très bonne anecdote du coup.
2: Oui, c'est vrai. Si c'était sa sœur, ça aurait été vraiment génial. Donc oui, comme je disais, c'est quelque chose de très flottant. On a l'impression que sa voix en fait est toujours en train de voler au-dessus des instruments. C'est à la fois doux, mais c'est quand même assez énergique sur ce vol. Et ça peut nous emmener aussi dans une sorte de vol. Voilà, je vais carrément jusqu'à là. Alors. Ces morceaux-là sont très bien. Parfois, elle est cessée, je dirais plus, c'est une sorte de synth-pop. Et là, j'avoue que j'ai tiqué un peu sur l'album, mais ça va. Globalement, il n'y a pas trop de morceaux de cet acabit. L'album a été produit par Jacob Portrait, membre de Unknown Mortal Orchestra. Mais le morceau que je vais vous passer, qui s'appelle 100 millions, est le seul morceau de l'album qui est produit par une autre personne, et en l'occurrence, Jarvis Tavernier. Tiens, on en a parlé dans la première émission, oui. Membre de Woods, qui fait aussi beaucoup d'enregistrements et de mixage, qui a notamment enregistré et mixé deux des albums des Babies, un groupe que j'apprécie beaucoup, beaucoup, beaucoup.
1: Culte.
2: Et sur ce morceau que je vais vous passer, il y a aussi la voix d'un personnage bien connu sur Capture Tracks, un certain Mac DeMarco.
1: On n'en a jamais parlé.
2: On n'en a jamais parlé, voilà. Les choses sont bien faites. Je vous propose qu'on écoute tout de suite Charlie Hilton et son morceau 100 millions.

0: À l'instant, c'était le morceau 100 million de Charlie Hilton. Bon, pour la petite blague, il l'a dit en français, j'essaye de le dire en anglais, mais je suis toujours pas sûr de moi. Voilà, c'est, ça vous donne à peu près notre niveau d'anglais à la maison de disques.
1: Et surtout que c'est des chiffres qu'on n'a pas l'habitude de voir.
0: Oui, voilà, on est un peu d'accord. Enfin, aussi, alors, un jour si, peut-être, mais si c'est le cas, ce sera, on aura gagné au loto ou je ne sais quoi. Donc, bon, bref. Cette émission sur le label Captured Tracks, la période 2015-2020 touche à sa fin. Elle est passée très très vite, celle-ci, encore de très beaux morceaux qu'on a pu vous passer. Vous pouvez la réécouter en podcast sur le site de canalb.fr, comme la précédente et comme toutes les émissions, les chouettes émissions de cette chouette radio qui est Canal B. On va finir avec un dernier morceau. J'avais dit que les gens qui n'aimaient pas Widow Speak, ça les embêterait parce que je passerais un morceau de Widow Speak à chaque émission.
1: Là, s'ils n'aiment pas, ils peuvent éteindre la radio. C'est
0: exactement.
1: Ça que tu leur dis.
0: Mais moi, je leur conseillerais de rester parce que c'est un des plus beaux morceaux, je trouve, de Widow Speak, qui est sorti sur leur disque de 2020, du coup, qui s'appelle Plume. C'est un, d'ailleurs, je ne l'ai pas en vinyle, ce disque-là, et je pense qu'il faudrait que
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0: Et du coup, c'est très drôle parce qu'on parlait de One Million et c'est Monet, le titre de ce morceau de Widow Speak. Donc, Widow Speak, ce fameux duo de Brooklyn, duo à la vie comme au studio, puisque c'est un couple. Voilà. Et puis, on se retrouve dans deux semaines pour vous parler de cette dernière période qui n'est pas forcément la plus faste. En tout cas, oui. Pour nous deux, on s'est mis d'accord pour se dire que. On en reparlera, mais c'est pas terrible la dernière.
1: Il y a quand même des trucs très bons. On va quand même passer d'excellents morceaux.
0: Ah, mais j'étais en train de dire du mal pour que les gens se disent on va réécouter dans deux semaines, ils vont dire plein de mal. Donc, on vous dit à bientôt, on vous fait des bisous. Et donc, on finit avec Widow Speak, Monet. À bientôt.
1: Ça marche, des bisous.

0: Georges.
1: Et puis salut Binge.
2: Salut.
1: Et je crois que je te laisse le micro en fait, parce que c'est à toi de présenter nos invités de ce soir.
2: Et oui mon cher Georges, parce que aujourd'hui dans Purple Rain nous recevons Jacqueline. Mais qui est Jacqueline? Bah en fait Jacqueline c'est un nom d'emprunt. Je crois qu'il s'agit de la tante de l'intéressée. Jacqueline bah c'est une musicienne aux multiples talents, puisqu'elle est aussi passée par la peinture, le graphe et le tatouage, le tout s'influençant réciproquement. Elle a pas mal bourlingué, et notamment à Paris où elle a fait ses premières armes dans des bars et puis bah, des restaurants. D'abord des reprises, puis au fur et à mesure, quelques compos se sont glissés au milieu de tubes d'antan. Bah, Jacqueline, c'est un prénom plutôt de la génération de nos parents, voire de nos grands-parents, qui renvoie à une époque fantasmée et réinventée au travers de cet album qui sort le 14 mai. On écoute tout de suite un extrait.

0: Bonsoir Jacqueline.
1: Bonsoir.
0: Alors tu n'es pas venue seule ce soir, tu es avec Gus.
1: Salut. Je suis avec Gus.
2: Salut.
1: Salut mon Gus.
0: Donc là ce soir il y aura du live évidemment comme chaque mercredi soir, oui. dans une dizaine de minutes. Et sur scène vous serez deux aussi, vous serez plus.
1: Non, on est trois sur scène, donc il y a Félicien qui ne pouvait pas venir ce soir, qui est notre bassiste.
3: Okay. Plusieurs formules en live donc,
1: voilà,
3: du solo,
1: aussi.
3: Du duo, du trio, c'est ça, ouais. Selon les demandes.
2: Au début, je pense les 3-4 premiers concerts, c'était complètement différent à chaque fois.
1: Oui.
2: Il y a eu un concert piano-voix, il y a un concert guitare-voix.
1: On a fait plein de formules différentes. On a même fait avec un batteur.
3: Pour trouver des
1: Max,
3: dates, c'est pas mal d'avoir plusieurs
1: Max
3: formules.
1: Max de Slalom, ouais.
3: Ok.
1: Qui est venu nous

0: aider. Oui, c'est bien d'avoir plein de formules parce que les plateaux, pour trouver des plateaux pour jouer en première partie, c'est mieux d'être le moins possible. Ouais, voilà, c'est ça. Ouais. Être rapide.
1: C'est qu'on cherche un petit peu aussi, comme c'est un projet qui est un peu frais, même si ça fait un petit moment, mais ça reste un truc un peu nouveau pour toi. Donc il y a un truc aussi de on ne sait pas exactement encore tout à fait ce qu'on veut.
2: Mm. Un peu frais. Alors, Ben, j'ai un peu retracé ton parcours musical en intro, mais parce que ça fait combien de temps que Jacqueline existe alors ?
0: Là, ça va faire 3 ans que vraiment c'est mes compos. Ouais, c'est assez mouvant, mais là, voilà, on s'est dit, il y a 8 morceaux qui sont, enfin, 7 compos, une reprise, et ils sont vraiment bien ficelés, et c'est dans cette direction-là qu'on a envie d'aller. Donc on a décidé de le sortir maintenant pour se dire, voilà, il y a au moins un album qui est sorti. Professionnellement parlant, voilà, ça appuie quelque chose, ça appuie le projet. Et c'est plus facile de présenter ça à des salles de concert, des bars. On est en auto-édition, autoproduction, c'est un petit peu dur, mais...
3: Et pareil, la question du batteur, c'est pour pouvoir accéder à des endroits plus facilement, ou alors vous êtes dit que ça marchait mieux en mode un peu folk?
1: Il y a le fait que ce soit plus facile de jouer dans certains endroits sans batteur, pour des questions de volume notamment, et puis parce que ça coûte moins cher.
0: Ouais.
1: Et en vrai, les bars, ils ont déjà du mal à lâcher 300 balles.
0: C'est ça.
1: C'est un peu le nerf de la guerre aussi, quoi. Et en fait, ça nous permet aussi de mettre plus de choses dans les bandes son, parce qu'on passe, du coup, je contrôle des bandes son au pied, et ça permet de faire des choses différentes.
3: Peut-être un côté un peu électronique des fois.
0: Oui, un petit peu, ouais. En fait, c'est ce qui se rapproche sur scène, c'est ce qui va se rapprocher de plus de l'album, en fait, au niveau des arrangements. C'est pour ça que c'est à chaque fois des choses très différentes si on est 2, 3 ou 4. Ça va être vraiment... c'est les mêmes chansons, mais avec des petites intonations différentes.
3: Et alors, est-ce que vous pouvez nous dire les instruments qui sont présents, du coup
0: Guitare folk, guitare électrique, batterie...
1: Après, dans les boucles, dans les sons.
3: Ouais, un peu tout, quoi.
0: Il y a aussi de la trompette, il y a du saxo, il y a plein de synthés.
4: De tout.
0: Il y a tout.
3: Genre, si vous étiez vraiment sans bande, il y aurait combien de personnes?
0: Il y aura au moins 11 personnes. 11,
1: entre 10 et 15.
4: Et les 8 titres qui sont là sur l'album Heureux Hasard qui sort ce vendredi, vous les avez composés tous les deux?
0: Alors,
4: comment ça s'est passé, la compo?
0: C'est moi qui écris les paroles et les mélodies. Et en fait, j'ai des petits squelettes de mélodies. Et je donne ça à Gus. Et après, on arrange ensemble.
1: Je vais retravailler un peu les accords. On va retravailler un peu la structure.
0: Amener des ponts. Ça, c'est Gus. Il amène toujours des ponts, des solos de guitare. Tout ça, il est super calé là-dessus. Et on est d'accord très vite, en fait. Je suis producteur.
3: Et comment vous êtes rencontrés
0: Par une petite annonce.
3: Ah ouais?
0: Ouais, en fait, j'ai enregistré 4 ou 5 titres au studio Faune en acoustique avec Emmanuel Renaud, qui est pianiste. Et après, du coup, j'ai envoyé ça sur Ezizik, je crois. Ezizik en annonce, je cherche un multi-instrumentiste pour faire des arrangements derrière ces chansons-là, parce que j'ai envie de les amplifier avec plein d'autres choses, plein de couleurs. Et je crois que dans l'heure, j'ai eu une réponse aussitôt de Gus. On s'est vu, quelques jours après, et ça a matché aussitôt.
4: Et c'est quoi l'histoire de Jacqueline, comme disait Binge pendant Portrait, ça? C'est né sur Paris, t'as fait des restaurants, des bars, c'est ça?
0: Alors Jacqueline, c'est né d'un petit personnage que je dessinais. Et puis dans ma famille, souvent on s'appelle Jacqueline, parce que c'est la tata, Jacqueline, c'est un prénom qu'on ressort souvent. Et puis j'avais dessiné un petit personnage sans visage, que je faisais un peu partout, que je fais plus d'ailleurs, mais qui était mignon, et que je signais toujours Jacqueline, et puis c'est resté. Et après je me suis dit, tiens... Alors, mon vrai prénom, vous voulez savoir? Mon vrai prénom, c'est Jennifer, qui a beaucoup été utilisée en musique. Et je me disais que Jacqueline, très peu au final. Et puis c'était, je sais pas, ça me correspondait plus. C'était Paris, c'était Jacqueline, ça faisait un petit peu chic.
2: Et le petit personnage sera sur la pochette de l'album.
0: Non, pas forcément. Non, non,
1: dans
0: non.
1: Le livret, peut-être.
0: Non, ouais, peut-être. Non. Dans, je sais pas. Il reviendra peut-être un jour. Il reviendra peut-être un jour. Mais vraiment, c'était quelque chose que c'était des petites scénettes de vie en fait, comme une petite BD que je faisais souvent. La Jacqueline sans visage. Mais elle reviendra peut-être un jour. Mais là, pour l'instant, elle a vraiment évolué. Jacqueline, voilà, sur autre chose.
3: Et toi, Gus, qu'est-ce qui fait que ça a matché direct? Qu'est-ce qui t'a, pourquoi t'as répondu aussi vite à l'annonce?
1: En fait, c'est un coloc à moi qui m'en a parlé parce que lui-même, en fait, avait une alarme pour toutes les annonces sur le bassin rennais, auquel il disait systématiquement non, parce qu'il est très exigeant et du coup il m'a envoyé ça parce que quand même en fait en écoutant je me suis rendu compte qu'en fait alors je suis très difficile avec le chant en français et mais quand même on s'est dit bah là y a, c'est pas nimp quoi et il y a un truc et du coup je me suis dit bah ouais en fait je vais carrément envoyer un message et moi mon objectif en fait j'ai un parcours qui est un peu spécial parce que je suis multi-instrumentiste, j'aime bien toucher à tout, je déteste m'enfermer dans un style unique et du coup j'ai besoin d'avoir des projets très variés, donc je suis dans un groupe, je suis dans Jean à côté donc qui est plutôt entre le rock et le metal un peu vintage,
0: rien à voir, ouais.
1: J'ai sorti un album solo de trip-hop un peu ambiante, down tempo, j'ai sorti un truc d'électro, j'aime bien faire plein de trucs. Et du coup, je me suis dit, c'est l'occasion de faire un truc un peu plus pop, francophone, j'ai jamais fait. Et donc, je me suis lancé dedans. Voilà.
3: Et toi, Jacqueline, comment c'est venu un peu la grade, les compos
0: En fait, j'ai toujours chanté un peu dans ma chambre, quoi, discretos. Et puis après, j'ai commencé les bars à Paris, les reprises. Et puis j'ai commencé à écrire comme ça. Et c'est venu. Il y a un moment où je me suis dit, faut y aller là. Faut y aller, faut construire quelque chose. J'avais envie de construire quelque chose, qui est quelque chose qui reste en fait de tout ça. Et puis c'est pas fini parce que j'ai encore plein de textes qui sont pas mis en musique.
3: Et est-ce que les textes et la musique vont en même temps ou alors c'est plutôt d'abord tu trouves une idée de mélodie et puis ensuite
0: c'est plutôt la mélodie qui vient d'abord et puis après je mets des mots dessus. C'est souvent la mélodie. C'est rare que ce soit dans l'autre sens.
4: Mais ça a été quoi l'élément déclencheur où tu te dis parce que à côté de ça t'es aussi tatoueuse,
0: je suis tatoueuse, ouais.
4: T'as fait des fresques murales, enfin ouais. Tu fais quand même pas mal de choses finalement dans l'art, mais qu'est-ce qui t'a fait te dire un jour, enfin quel a été l'élément déclencheur où tu t'es dit là je vais me lancer vraiment dans la musique et je vais sortir un album, parce que c'est pas rien non plus un album, 8 titres.
0: Ouais. Je pense que c'est l'appel de la scène en fait.
4: Ouais.
0: La scène. J'ai envie de faire plus de scènes. Je me sens bien sur scène. Et puis, j'écris beaucoup de choses. J'écris même un livre en ce moment, à 50% d'écriture.
4: Écrivaine aussi, tu vas être alors. Okay.
1: Tu vas réaliser un film après.
0: Et après un film, par rapport au livre, qui va être top. Et j'avais envie de construire quelque chose. En fait, je suis vraiment dans la création pure. Que ce soit en tatouage, en peinture, j'ai besoin de... que mes idées prennent vie physiquement. Bon, là, c'est de la musique, c'est pas vraiment physique, mais c'est un peu ça, ouais. Le déclic, et puis j'ai aimé ma voix aussi. Ça, c'est apprendre à s'aimer. Mmh. C'était aussi une étape importante. Se dire, je sais faire ci, ça, mais c'est chouette, j'ai envie de faire ça.
4: Après, dans tout ce que tu fais, finalement, il y a quelque chose de logique et puis tout se nourrit de tout.
0: Tout se nourrit de tout.
4: Puisque le but, même dans le tatouage, c'est de raconter une histoire.
0: Exactement.
4: En fait.
0: Exactement. Et donc, je tatoue chez Sémilla à Rennes, rue d'Entrain, pour faire la petite pub. Bonjour les filles. Du coup, on s'occupe aussi des femmes qui ont eu des cancers du sein, donc en reconstruction. On fait les reconstructions sur des cicatrices aussi, et puis c'est hyper important en fait. C'est vraiment, on se sent vraiment utile à faire des dessins sur des gens qui ont connu un peu la guerre entre guillemets, quoi. Et tout se nourrit, c'est-à-dire qu'il y a des histoires de mes clientes qui vont arriver dans mes chansons, mais personne ne peut savoir. Il y a des choses qui vont nourrir mon livre, par exemple, aussi. Il y a plein d'histoires un peu spirituel aussi. Enfin, vraiment, tout se nourrit de tout. Donc, je pense que je suis pas vraiment à caler dans un... J'ai pas de cadre, en fait. Je m'autorise tout. Mais je pense qu'il y a aussi la quarantaine hein, qui... C'est vrai, il y a la quarantaine qui est arrivée. Et puis, je m'autorise. Bah, vas-y, t'as le droit. Fais ce que t'as envie. La liberté, voilà.
3: Et est-ce que tu dirais qu'il y a un fil conducteur entre tout ça
0: Entre tout ça
3: entre ce que tu fais... Ouais,
0: l'amour l'amour de l'art, l'amour de la création, l'amour en général, je pense que vraiment, c'est ça, il n'y a pas plus beau.
2: Et ton instrument à la base, c'est quoi ?
0: La guitare folk, ouais.
2: Depuis que tu es adolescente
0: Ouais, fin d'adolescence. Mais j'ai jamais pris de cours, donc du coup, ça, je suis bloquée. Donc là, j'en prends depuis quelques mois. J'ai pris de très mauvaises habitudes, hein, je le sens bien, mais c'est important. Et des cours de chant aussi, j'ai repris avec Astrid Radiger. Ouais.
2: Qu'on a déjà reçu ici
0: Qui a
2: avec
0: plusieurs
2: We
0: projets.
2: Only Said, par exemple.
4: Et Bacchante.
0: Ouais, qui est top. Donc j'ai repris la quarantaine, j'ai repris des cours de guitare, repris des cours de chant, je m'en remets à niveau.
2: Et t'arrives à dormir au milieu de tout ça ?
0: Et j'ai deux enfants en plus.
4: Attention au burn-out, attention au burn-out.
0: Non, ça va, mais j'ai besoin de m'occuper l'esprit comme ça tout le temps. Je suis une pile électrique, j'ai besoin de faire beaucoup de choses.
2: Et quand t'as commencé à monter sur scène donc à Paris, c'est ça, les premières scènes,
0: oui.
2: C'était à Paris, t'étais seule avec ta guitare ?
0: Oui, c'était pas ouf. Seul avec ma guitare, c'est pas ouf. Heureusement qu'il y a Gus.
1: Maintenant, je suis sa guitare. Ouais.
0: Mais ouais, c'est ça. T'es ma guitare.
2: Et oui, ça t'a pas effrayé en fait
0: Non, même pas peur.
2: Même pas peur.
0: Même pas peur. J'ai fait des tremplins, j'ai fait plein de trucs. Non, pas peur. Plutôt curieuse. Curieuse de rencontrer aussi d'autres artistes. J'ai pas rencontré que des musiciens, j'ai rencontré des comiques et tout. C'était un petit peu la foire à tout hein, Paris. Tu rencontres beaucoup de gens qui sont encore des amis maintenant. Mais j'ai pas eu peur.
2: Et justement, à Paris, il y a une offre, je pense, énorme par rapport à d'autres villes même, comme Rennes. Comment tu fais pour capter le public dans ce cadre-là
0: Comme c'est souvent très acoustique, en fait capter, j'ai envie de dire on fait des reprises, après les gens, c'est vrai qu'on entend beaucoup de couverts, beaucoup de choses comme ça, mais c'est là où on va aller chercher le public, parce qu'il y a un moment où on va faire une reprise qui va les intéresser et hop, ils vont lever la tête et vont venir vers nous et dire ah ouais, c'est sympa cette reprise, et ils vont s'intéresser.
4: C'est une bonne école.
0: C'est une très très bonne école. Et puis en même temps comme j'étais pas super doué à la guitare, quand je faisais des pains, personne n'entendait, c'était très bien, ils étaient derrière leur couvert.
2: Ça permet, voilà.
0: Voilà, c'est vraiment un bon entraînement.
2: Très bien. Bon, on va écouter une artiste choisie par toi, oui. Jacqueline, avant le live. Donc c'est Alma Rechtmann et le titre c'est « Je veux être dans tes bras ». Pourquoi ce choix ?
0: Alors Alma, je l'ai découverte à Bar en Transe à Rennes cet hiver, à la chapelle du conservatoire. J'étais venue pour elle puisque j'avais déjà écouté un peu ses titres. Et elle est impressionnante, elle a vraiment beaucoup de poésie dans ses textes et elle a une voix très très grave. Je suis très attirée par les voix graves. Et sur scène, elle fait des percussions avec ses pieds et ses doigts. En fait, elle occupe l'espace avec son corps aussi et pas que sa voix. Je trouvais ça hyper intéressant. Donc, belle découverte de l'année, Alma Rechtmann.

Et oui, vous écoutez Purple Rain, on est en direct en ce 13 mai 2026 et notre invité ce soir c'est Jacqueline et c'est parti pour le live.

0: Vous êtes toujours dans Purple Rain sur Canal B avec nos invités de ce soir, Jacqueline. Vous venez d'entendre un premier titre, Trop tard, de l'album Heureux Hasard qui sort ce vendredi 15 mai. Et on écoute tout de suite un deuxième titre, mais ils sont en train de bouger des micros.
1: Il y a un petit changement de guitare, ouais.
0: Changement de guitare, le micro passe de l'autre côté. Vous pouvez les retrouver en concert cet été, le 30 juillet, sur l'île de Batz, si vous êtes en vacances par là-bas, et 18 et 19 août au Sable d'Olonne. Voilà.
1: Ah oui, c'est la tournée des plages.
0: Voilà, c'est ça.
1: Bon, Jacqueline.
0: On écoute tout de suite un deuxième titre, extrait de l'album, Dahlia.

0: Et nous sommes toujours en compagnie de notre invitée ce soir, Jacqueline, dans Purple Rain. Là, c'était le titre d'Alia, et puis on va entendre tout de suite le titre qui clôt l'album qui sort ce vendredi. Ça s'appelle Heureux Hasard, c'est aussi le titre de l'album, figurez-vous.
1: Et c'est un hasard ?
0: Bah, je sais pas.
1: Je ne sais pas.
0: Je ne sais pas. Alors voilà, ça change un peu de guitare aussi, vous entendez, il y a des petits buzz, voilà, c'est pour vous prouver que c'est bien du direct et que c'est bien
1: ça,
0: du live.
1: On ne triche pas.
0: On n'est pas, voilà, c'est pas du fake. Et vous avez entendu qu'il y avait du vocodeur aussi, peut-être sur le morceau précédent. Et ouais,

0: Bravo, bravo.
1: Merci beaucoup Jacqueline pour ces trois morceaux en live dans Purple Rain sur Canal B. Voilà, et donc c'est des extraits de l'album qui paraît ce vendredi 15 mai.
2: Heureux hasard.
1: Heureux hasard, exactement, comme le titre qu'on vient d'entendre. Et puis, si vous voulez l'entendre davantage, eh bien, il faut aller jusque sur l'île de Bas. Il faut prendre le bateau, quoi. C'est incroyable.
2: C'est ça.
1: Ce sera quand, ça?
2: Le 30 juillet.
1: Le 30 juillet. Et il n'y a pas de date en Ille-et-Vilaine avant?
3: Non, on a eu des petits... En fait, tout le monde a des projets aussi autour. Gus, il a Jean, autre. Félicien aussi a d'autres projets, du coup.
4: Outre-duction,
3: ouais. Donc, ça a été un petit peu...
1: Il y a déjà des tournées de Calais pour ces groupes-là aussi.
3: C'est ça. Donc, il y aura plus de dates septembre, octobre, je pense. Voilà, là, je suis en train de programmer.
1: Okay.
3: Je suis aussi ma manager.
2: Petite H.
1: Ta tourneuse.
3: Voilà, je suis ma tourneuse, bookeuse, manageuse.
4: Puis au début d'un projet, c'est très compliqué de trouver des dates.
3: Et surtout
4: des dates
3: en pop
4: acceptables.
3: Comme ça. Ouais. Parce qu'il y a beaucoup de demandes pour du métal, du rock. Mais en pop comme ça, assez doux. C'est compliqué de trouver.
4: Ah, c'est fou. En 20 ans, ça s'est inversé. Maintenant, c'est le métal, la pop, et la pop,
3: et
4: c'est
3: la
4: le
3: pop,
4: métal.
3: C'est... c'est...
1: Parce que je pensais que le volume sonore qui est associé au métal, ça rendait la chose plus difficile à programmer. Ça ferme la porte de certains lieux.
3: En tout cas, sur Rennes et alentour, c'est très rock, hein, quand même, au niveau des scènes. C'est un peu dur de se glisser. On a réussi à faire la première partie de Slobber Melody Maker au mois d'avril. C'était cool. Et merci à eux. Mais il faut se battre, en fait.
2: Mais c'est vrai, alors que la plupart des lieux ont des soucis de voisinage, en plus. Donc, c'est vraiment...
3: Il y a ça aussi. Il y a beaucoup de bars qui arrêtent aussi. Parce qu'ils ont des problèmes de voisinage.
1: Mais s'ils programmaient Jacqueline, ils n'auraient pas de problème.
2: Voilà, c'est ça. Aucun problème.
4: Programmez-nous.
2: L'album qui sort là ce vendredi, Heureux Hasard, il y a 8 titres. Ils ont été enregistrés où et avec qui? Ça s'est passé comment?
4: C'est moi
2: qui lève les doigts.
3: Mon producteur.
4: C'est moi. J'ai un studio chez moi. Bon, là, je suis en plein déménagement et je vais enfin avoir un lieu dont je suis propriétaire pour faire mon studio. Il n'a pas de nom encore. Je réfléchis. Mais du coup, c'est moi qui enregistre tout. C'est moi qui joue tout sauf la batterie. C'est moi qui mixe et c'est moi qui masterise.
3: L'homme a tout faire. My Giver.
1: Ça s'est passé quand alors?
3: Là, ça fait 2 ans et demi qu'on est dessus.
4: On n'a pas tout fait d'un coup.
3: Ça a été assez mouvant parce que, par exemple, la chanson Gang de Tatou, on l'a refaite 5 fois parce qu'elle nous plaisait pas. Du coup, on a tout refait. Enfin,
4: mais dans des styles complètement différents. C'est-à-dire qu'au début, elle swingait et puis là, plutôt.
3: Puis après,
2: vous les avez gardées, ces différentes versions? Ça peut être assez drôle.
4: Je pense que je dois les avoir, les exports.
3: C'était la chanson la plus dure à, c'est celle qui parle du tatouage, donc pour moi elle était hyper importante, je voulais vraiment la mettre sur l'album et elle sonne plutôt
4: vintage, j'ai envie de dire
3: vintage,
4: années 60. J'ai mis beaucoup de guitare folk, de 12 cordes, j'aime beaucoup le son des guitares de 12 cordes électriques.
3: Et comment ça s'appelle le truc en métal?
4: Du slide.
3: Ouais, ça.
4: Un truc comme ça.
3: C'est ça l'empreinte de la chanson, je trouve. Enfin.
4: Ouais.
2: Et quand vous dites que l'enregistrement a pris c'est à peu près 2 ans, c'est ça? Vous êtes dessus. Et il y a aussi des chansons que peut-être que tu as écrites il y a peut-être beaucoup plus longtemps.
3: Alors la toute première.
2: La toute première, elle date de quand?
3: Tu cours partout. Attention, je crois qu'elle date de 2015.
2: Ok.
3: Ouais. C'est la toute première chanson que j'ai composée.
1: Elle a évolué combien de fois?
3: Pas autant que Gang de Tatou. Gang de Tatou, vraiment, on s'est arraché les cheveux. Mais celle-ci, elle
4: quand même. Parce qu'à un moment donné, on pensait peut-être limite la faire en piano-voix.
3: Ah oui, ouais.
4: Finalement, non. Puis finalement, on a fait l'arrangement il n'y a pas si longtemps. En fait, c'est très récent. Le dernier arrangement qui est sur l'album, il est très récent.
3: Et après, on a dit stop, c'est bon.
2: Faut s'arrêter un jour, en fait.
3: On a voulu faire une petite version latino. Après, on a dit non, arrête.
1: Est-ce que tes collègues ont entendu Gang de Tatou?
3: Ouais, ils la connaissent par cœur.
1: C'est vrai.
3: Ils viennent me voir en concert et chanter.
1: C'est libre.
3: Big up à Semilla. C'est vraiment des super chouettes nanas tatoueuses. Allez-y, les yeux fermés, vraiment.
2: Et tu disais tout à l'heure, effectivement, que tu as commencé en faisant des reprises dans les restaurants.
3: Ouais.
2: Comment tu as amené tes compos aux gens? Tu les as amenés un petit peu comme ça, en douce, dans les
3: vraiment,
2: soirées pour les essayer?
3: Ouais. Entre deux. Mais personne ne captait rien. Tant mieux. Parce que c'était vraiment pas ouf au début. Mais ça permet, ouais, c'est ça, hein, vraiment, les petites scènes dans les bars, ça forge en fait. Enfin, tu te confrontes à tout type de personnages,
2: exactement,
3: ivre ou pas. Ouais. Et non, après, j'ai fait pas mal des fêtes de la musique et tout.
1: Ça peut être rude aussi, ça.
3: Ouais, aussi. Mais c'est bien, il faut faire ça. Je pense que tout musicien doit passer par cette case. Confronter.
4: Les
3: tu
4: Beatles,
3: peux pas,
4: avant de faire des vrais concerts, ils ont fait 300 concerts dans des bars en Suisse et en Allemagne pendant 2 ans. Là.
3: Ça m'étonnerait pas.
4: Un truc comme ça.
1: Bah oui.
4: C'est comme ça. Hein.
1: Il faut. Et quand tu as commencé à écrire des textes, c'est le français qui est venu en premier?
3: Alors, je parle très très mal anglais, même si j'ai un mari qui est bilingue. Je m'y mets aussi. C'est comme, voilà, je me remets à niveau guitare, voix, et là l'anglais. J'ai un beau timbre en anglais aussi, je trouve que c'est chouette, ça donne quelque chose de folk, de très folk. J'aime beaucoup reprendre des musiques un peu...
4: Ouais, bah on peut en avoir en live, on a deux reprises.
3: Voilà, deux reprises en anglais, il y a Fleetwood Mac et Goldie Boutillier, qui est une Canadienne, mais qui chante en anglais, et c'est très folk. Mais non, c'est le français qui est venu tout de suite. Ouais, j'écris en français et du coup, je suis très fan des chanteuses pop françaises. On est assez riche, je trouve, de plus en plus. Et,
2: comme qui?
3: Comme Clara Luciani, Juliette Armanet, Zao de Sagazan. En masculin, on a M qui est mon... Ouais, j'adore vraiment ses textes. Sa sœur, Nash Shedid, je suis vraiment très très fan. D'ailleurs, on reprend
4: Allô, ouais.
3: Allô de Nash dans notre set. Voilà, après, j'ai été bercée par du Brel et du Cabrel pendant mon adolescence. Enfin, mes parents ont une culture musicale très française. Donc, oui, le français, c'était évident.
1: Il y a du Jacqueline Taïeb ou pas?
3: Il y a du Jacqueline Taïeb.
2: Oh, quel enchaînement, bravo.
3: Et ouais, bravo. Mm-hmm. Ouais, ça serait la reprise de l'album. Jacqueline Taïeb, petit clin d'œil à mon nom de scène, donc Jacqueline. Et aussi parce qu'il y a ce côté très vintage, yéyé qu'on adore. Et que ouais. Gus a vraiment fait un arrangement de fou sur cette reprise. Merci beaucoup.
1: Okay, oui, parce que Jacqueline Taïeb, le tube, c'est celui-ci.
0: 17h du matin, faut se réveiller. 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Bon alors, un peu de musique pour se mettre en train. Je sais pas moi, quelque chose comme Talking about my generation.
1: On entend bien le son des 60s.
4: Ouais. Yes. J'adore.
1: Mais c'est pas ce morceau-là que tu as repris.
3: Non, c'est un morceau qui est un petit peu moins connu.
1: Et qu'on va écouter tout de suite donc avec ta version, Jacqueline. Ouais. Et puis on se retrouve juste après.

0: C'était la reprise de Jacqueline Taïeb, Le cœur au bout des doigts, qui est dans l'album de notre invité ce soir, Jacqueline, Heureux hasard. Je voulais savoir, du coup, tu lui as fait écouter ? Est-ce qu'elle a écouté ce titre ou pas ?
1: Non, elle n'a pas encore écouté. J'ai envoyé des messages, ouais. Mais j'attends ses réponses. Donc voilà, je vais chercher un autre moyen de la joindre. Mais j'aimerais beaucoup avoir son avis sur cette reprise.
0: Est-ce qu'elle lit ses messages, Jacqueline ?
2: Faut que tu lui envoies un disque quand il sera sorti en version physique, quoi.
1: Ouais, je pense que...
3: C'est sûr, elle écoute Canal B, là, c'est le moment, Jacqueline.
1: Mais oui, Jacqueline, on est là, écoute-nous.
0: Et Jacqueline, justement, comme tu dis, c'est celle qui ose, qui crée.
1: Oui.
0: Ça, c'est quelque chose pour toi, c'est par... Je vais y arriver, je reformule ma phrase. Moi, j'ai du mal ce soir. C'est une manière à toi de te cacher en fait derrière un personnage.
1: C'est un petit peu cacher cette enfant très timide que j'étais.
0: Donc, mais que tu n'es plus.
1: Que je ne suis plus. Et elle m'a aidée. C'est une sorte de petit personnage que j'ai créé, mais en même temps qui est devenu moi entièrement en fait maintenant. Ça fait un peu schizophrène, mais...
0: Oui, parce que tu nous disais
1: un peu... Dédoublement de personnalité.
0: Quand tu es arrivée dans le studio, on t'a demandé ton vrai prénom dans la vie, et c'est vrai que tu nous dis que tout le monde t'appelle Jacqueline, en fait, maintenant.
1: Tout le monde m'appelle Jacqueline, maintenant. Je me présente comme ça, même, à des nouvelles personnes, parce que c'est évident, en fait. Je suis plus Jacqueline que Jennifer. Mais après, ma famille, vraiment très, très proche, m'appelle Jenny. Et c'est OK, il n'y a pas de problème. Mais mes potes,
0: les deux te vont.
1: Ouais, c'est ça, j'ai les deux prénoms. Ouais.
2: C'est quoi les prochaines étapes pour Jacqueline alors ?
1: Et ben là, ça serait tournée. Donc on cherche des dates. Oyez, oyez, Jean de Bar et de
3: Il y a deux live studios qui vont sortir.
1: Et il y a des live, live sessions. Deux live sessions qu'on va sortir, ouais.
2: Quand ça, à peu près.
1: Et ben là, dans les prochaines semaines, il y en a une déjà qui va sortir sur Amour Expresso, avec un décor très vintage, très Jacqueline.
3: Avec le bassiste.
1: Et avec le bassiste Félicien. Ah oui.
0: Et comme on disait tout à l'heure, effectivement, tu as des titres qui datent de 2015, 2016. Voilà, l'album il sort maintenant, on est en 2026. Est-ce que tu as déjà, tu en parlais un peu tout à l'heure, mais tu es déjà sur l'album qui va
1: le
0: suivre,
1: prochain, j'ai déjà écrit au moins 4-5 chansons. Ouais. Ça va avec mes aventures aussi, hein, ce qui se passe aussi dans ma vie. Voilà, on écrit, il faut qu'il se passe des choses pour écrire, et vraiment, là, il se passe des choses. Après, peut-être que, je sais pas, ça prendra peut-être une tournure différente, je sais pas du tout la suite. Pour l'instant, j'écris. Après, on va reprendre au studio, nouveau studio.
3: Ça changera peut-être un peu de style, ce sera peut-être de l'acide trans. En tout
1: cas. Non, ça changera pas de style, ça sera toujours écrit en français, ça sera toujours un petit côté vintage pop. Oui, c'est de la pop, hein, souvent, qu'est-ce que tu fais ? C'est sûr, je fais pas de métal, mais je fais de la pop, mais je fais pas c'est pas pop rock. C'est
3: toujours compliqué de mettre une étiquette. Ouais. Pop rock, variété française, francophone, chanson.
1: Chanson française, variète.
2: Ça peut marcher.
3: Variétoche.
1: Ouais, variétoche.
0: Non, ça
1: oui,
0: sonne
1: oui,
0: ça, pas bien.
1: Il y aura d'autres, il y aura d'autres choses. Il y aura d'autres. Il y aura peut-être un deuxième album, peut-être.
0: Et là, l'album qui vient de sortir, on peut le trouver où ? Si on veut se le procurer là, vendredi.
1: Alors vendredi, il sortira sur les plateformes, les plateformes de streaming comme Deezer ou Spotify, toutes les plateformes de musique, et en CD ou vinyle un peu plus tard. On entend un petit budget
0: selon les moyens aussi.
1: Voilà, les moyens pour sortir en physique. Mais il y aura une édition, quelque chose de concret.
0: L'occasion peut-être de faire une date à Rennes à ce moment-là.
1: Et
0: aussi.
1: Et oui, de toute façon, on cherche des dates à Rennes. Hein, vraiment, on continue, on s'arrête pas de chercher des dates à Rennes. C'est pas évident, mais on va trouver.
0: On guettera en tout cas, nous.
2: Mais oui, tout à fait. Puis c'est déjà donc la fin de cette émission. Merci beaucoup, Jacqueline, d'avoir accepté l'invitation.
1: Merci de nous avoir invités. Merci à tous.
2: Et voilà. Et puis donc, vous pouvez écouter l'album qui sort ce vendredi 15 mai. Quelques idées sorties, Kat, pour la fin de cette émission.
0: Oui, eh bien, idées sorties, même si c'est déjà complet, on va dire, mais lundi prochain, il y a le, je sais pas, on peut dire ça, le phénomène.
2: La révélation des trans musicales de Rennes. Il y a plusieurs sièges qui couinent.
0: Le phénomène angine de poitrine hein, pour un Happy Monday à l'Ubu lundi prochain. Bon, je les ai déjà vus aux trans musicales et c'est vrai que si vous les avez pas vus, il faut les voir vraiment. C'est un truc de malade. Un duo québécois avec des pois noirs et blancs hein, partout sur le corps. Un duo batterie-guitare. Deux super musiciens, franchement, ça, c'est super.
2: Une secte, en fait, faut le dire.
0: C'est un peu c'est ça, un puis peu là, ça, là je pense qu'ils sont victimes de leur succès, voilà, ils se rendent, enfin, c'est incroyable tout ce qui se passe autour d'eux. Et voilà, bon, je les ai vus au trans, mais j'aurais bien voulu les revoir à l'Ubu, c'est complet, mais si jamais quelqu'un n'y va plus, hein, petit appel, je suis à la recherche d'une place au cas où, voilà.
2: Bon, si vous en avez deux ou trois,
0: ouais, non, mais carrément,
2: ben, hein. Moi on prend, hein.
4: Oh, moi je les ai déjà vus, c'est bon quoi.
2: Ok, bon, deux places alors.
0: Voilà, deux places, ça suffira, voilà.
2: Très bien. Il y a aussi jeudi prochain Crème Brûlée Records qui organise une chouette soirée au Tirna avec The Black Lagoons. Je ne sais, ils doivent venir d'Écosse certainement, connaissant.
0: Je crois qu'ils viennent de là-bas, connaissant Paul.
2: Connaissant
0: ouais.
2: Paul, le fondateur de Crème Brûlée Records. Et puis en première partie, il y aura un groupe rennais qui s'appelle Malarxite. Voilà, on se quitte avec.
4: Attends. Moi aussi j'ai sorti là pour une fois que j'en ai.
2: Pardon.
4: Et ben alors ce soir mercredi si vous écoutez l'émission en direct, il y a au Grabuche il y a Mansion Cellar et Megadisc qui font un, voilà en mode release party je crois un peu de Mansion à Rennes. Et puis sinon demain jeudi il y a une soirée dans le lieu le moins secret des plus secrets qui commence par un B et qui finit par un H avec un groupe qui s'appelle Louise Papier qu'on a déjà reçu dans l'émission et ensuite il y a Carnage Picnic, c'est un genre de Sonic Youth un peu première période on va dire quand il faisait un peu de la no wave et pour finir je crois que c'est un DJ allemand voilà je sais plus trop quel style de musical mais je vous conseille d'y aller voilà au B H ce jeudi.
2: Bah merci de nous avoir écoutés. On se retrouve normalement la semaine prochaine, même endroit, même heure. En attendant, allez voir des concerts tout simplement. Et puis, bah, si vous avez vous aussi, vous n'avez pas vos places pour Angine de Poitrine ce lundi, vous pouvez toujours les écouter sur Canal B. Voilà, c'est ça la magie de la radio. Merci Jacqueline. À bientôt.
1: Merci beaucoup.
0: Salut. Salut. Ciao, ciao.

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1: Quelle est la place des animaux sur Terre et est-ce que les chats nous protègent ?

Alors, les animaux sur Terre ont la même place que nous. Enfin, ils avaient la même place que nous à l'époque atlante. Donc, les humains et les animaux communiquaient par télépathie facilement entre eux. Hein. Et ils ne se mangeaient pas ensemble à l'époque. Donc, ouais, il y a eu des modifications génétiques qui font que les tigres ou les lions sont devenus des prédateurs. Mais il y a eu une époque où ils ne se nourrissaient que de baies ou de poissons ou d'insectes. Mais en aucun cas, ils se mangeaient entre eux. Hein.

pour ce qui concerne les chats, alors les chats, ce sont des animaux très protecteurs dans l'astral. Le chat, c'est comme une éponge, il va récupérer ses émotions et les prendre pour lui. Donc il y a parfois des chats qui tombent malades aussi ou qui meurent tôt, hein, parce qu'ils ont pris des charges de

0: des dimensions plus élevées que la 12D.
1: Bah oui, bien sûr.
0: Donc moi, ce que j'appelle, alors il y a le bas astral et le haut astral. Donc de la 0 jusqu'à la 3D, pour moi c'est le bas astral. Et puis de la 5D jusqu'à la 12D, là c'est le haut astral. Et au-delà, bien sûr, il y a d'autres dimensions que je ne connais pas. Je n'ai pas été les visiter. Moi, je connais. Voilà, j'ai eu l'occasion de visiter de la 5D à la 12D. Voilà, quelques dimensions. Mais au-delà, j'y suis jamais allée. Hein. Mais ça vibre toujours plus haut. Hein. C'est des dimensions très éthérées, très spirituelles. Donc ça.

Que se passe-t-il en Antarctique? Alors, on a vu, on a fait des enquêtes, hein, plusieurs enquêtes en Antarctique. Donc, on avait capté des bases nazies dans ce lieu où il y avait énormément de vaisseaux qui ont été construits, donc dans des grottes gigantesques.

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1: J'ai pas envie de te dire ouais ton bras va repousser, mais j'ai absolument pas envie de te dire non plus ton bras il va pas repousser. Parce que l'un comme l'autre sont faux. Moi, si j'étais à ta place, je parierais sur la régénération du.

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1: Je m'appelle Sylvain Durif, mon nom au plan cosmique c'est Oriana, donc j'incarne en fait l'énergie de l'homme vert du grand monarque qui est annoncé par les prophéties de Nostradamus, donc c'est l'énergie du Christ cosmique, celui qu'on connaît aussi sous le nom de Merlin l'Enchanteur, donc tout ça c'est une seule et même énergie, hein. Sylvanus, l'homme vert, Merlin l'Enchanteur, le Christ cosmique, c'est un seul et même personnage, donc c'est moi.

Et ils nous ont fait gober qu'on pouvait aller sur la Lune, alors que la Lune, c'est du plasma. On peut pas se poser dessus. C'est impossible. Parfois, en plein jour, on voit la Lune et le Soleil en même temps. C'est vrai. On s'est tous fait la réflexion, on s'est dit « Ah tiens, c'est bizarre, il fait jour et puis on voit la Lune ». Donc voilà, pourquoi elle semble transparente la Lune? Une Lune qui serait dense comme la Terre en matière, on ne verrait pas au travers. La Lune, c'est pas une planète, c'est du plasma. Donc personne n'a pu se poser dessus. Et quand on voit un croissant de Lune, c'est pas notre Soleil qui vient faire ce croissant de Lune, mais le Soleil de Gaïa.

Bien, les premières civilisations de la Terre les plus évoluées ont atteint un niveau, j'ai envie de dire, de conscience et d'élévation qui les a amenés petit à petit à entrer à l'intérieur de la sphère, puisque les sphères, contrairement à ce qu'on pense, ne sont pas destinées à ce qu'on vive à la surface, mais à ce qu'on vive à l'intérieur.

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Donc les livres d'histoire, là, la préhistoire, tous les dinosaures qu'on voit, c'est une anomalie. Hein. C'est faux. Le seul dinosaure que je connais, moi, ce sont les mammouths. Et ces mammouths, en fin de compte, ils vivent en 5D. Donc c'est quand ils sortent, ils se perdent. Parfois ils se perdent, ils arrivent à passer en 3D. Et là, ils se retrouvent pris par la glace et ils meurent deux fois parce qu'ils vivent dans des pays tempérés, un peu tropicales. C'est chaud là où ils vivent les mammouths de base. Donc quand on retrouve des mammouths qui sont entiers là, ils se disent oh ils sont trop bien conservés et tout. Bah tu m'étonnes, le mammouth il vient de se perdre, il a une semaine. Là, ils sont forts quand même pour mentir.

ressemble notre... Pardon, je dis toujours la Terre, je me trompe. Hein. Notre monde qui n'est qu'une partie de la planète Terre qui est sphérique, pardon, pas plate, sphérique. Notre monde n'en est qu'une partie et voilà à quoi il ressemble. Voilà à quoi il ressemble, notre monde. Et du coup, les avions volent droit. Voilà.

Juste une dernière chose. À propos de la Lune. Alors, je sais pas où elle est la Lune, si elle existe, si elle n'existe pas, si c'est un spot, si c'est une projection holographique, si c'est elle est en dessous du dôme, si elle est en dessous du dôme, j'en sais rien. Les étoiles, pareil, le soleil, pareil. J'ai pas creusé le sujet.

0: Merci beaucoup pour votre soutien, c'était trop cool, on a passé un super moment.
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3: Madame, monsieur, chers clients, il est possible que le moyen que j'utilise aujourd'hui pour m'adresser à vous vous étonne. Mais connaissant le sort trop souvent, hélas, réservé aux circulaires, je me suis permis, en toute simplicité, de venir vous entretenir personnellement, directement.

0: Retrouver quelques bandes sonores originales de films, mais attention, attention, pas n'importe quelles, pas n'importe lesquelles, puisque là, toute notre équipe technique a bien raclé les fins de fût de série B, voire Z, pour en extraire des chefs-d'œuvre issus de navets improbables. Et comme pour toute émission consacrée à ce genre potager, j'ai l'extrême plaisir d'accueillir celui que l'on appelle affectueusement l'autre con, plus connu sous le sobriquet ridicule d'Arnaud. Bonsoir à toi, mon site. Très cher ami.
1: Bonsoir Jean-Claude.
0: Et voilà, et ensemble nous allons vous distiller du poison musical et des informations frétillantes au cours des 60 prochaines minutes. Alors bonne émission les amis, c'est parti pour une heure de quoi ?
1: De super émission.
0: Voilà, c'est ça.

0: Voilà, le micro est lancé. Et oui, ça commence sur les chapeaux de roue cette émission. Nous débutons d'ailleurs avec un peu de rock'n'roll dont le joueur d'harmonica était manchot, comme vous avez pu le constater à l'écoute de ce,
1: alors, de ce morceau de Girls in Gold Boots, tiré du film du même nom de 1968, avec au chant Larry Cartel.
0: Qu'il soit, je ne connais pas.
1: Donc une sombre histoire de gogo danseuse à Los Angeles, alors un polar comme on aimerait en voir un peu moins souvent, avec cependant une apparition de Preston Epps.
0: Rappelle-toi. Ah oui, tout à fait.
1: Monsieur Incredible Bongo Band.
0: C'est ça, qui joue du bongo.
1: Dedans, bah oui, mais qui est
0: filmé. C'est pour ça.
1: Et on doit également au réalisateur donc, Ted Michaels, l'inoubliable Astro Zombie. Je ne sais pas si tu as vu ce chef-d'œuvre en 68.
0: Oui, oui, un chef-d'œuvre, comme tu le soulignes.
1: Et la production du film Regalastico. En 1977, et c'est le vrai titre sous lequel il a été diffusé en France.
0: Eh bien, je constate à

0: avec joie que tu as bossé ton dossier ce soir, et ça fait plaisir. Alors je préviens tout de suite les auditeurs qu'il n'y aura quasiment pas de pièces instrumentales, ce sera que des choses chantées et un petit peu rock'n'roll, voilà, pour toutes ces séries B voire totalement Z, comme je l'annonçais si pertinemment dans mon introduction. Et on poursuit avec Steve Alemo qui lui nous interprète le morceau You Don't Know Like I Know, qui est extrait du film Ne Bougez Pas de Wild Rebels, ça veut dire les rebelles sauvages, hein, si je ne m'abuse. Est-ce que tu as quelque chose à nous dire vite fait comme ça pour ce film
1: sorti en... Rien du tout d'intéressant sur le film, si ce n'est que le morceau semble avoir été coécrit par Isaac Hayes et David Porter.
0: Sans blague, pourtant c'est pas très soul, mais en tout cas on écoute Monsieur Alemo dans Béchamel Tcha Tcha naturellement.

0: Petite série avec des rockers à l'intérieur qui avait débuté avec Steve Alemo et le morceau You Don't Know Like I Know dont on a déjà parlé, on n'y reviendra pas. Enchaîné avec Billy Lee Riley pour la bande originale du film Speed Lovers, non, ça c'était le nom du...
1: Le film s'appelait aussi Speed Lovers.
0: C'est-à-dire le morceau éponyme en quelque sorte.
1: Exactement, bien. Comment, un film de 68 américain de William McGaha. Les deux films en question se mêlent à la fois et allègrement du stock car et des bikers, ce qui n'est absolument pas le cas du dernier film. C'est pas un film de bikers.
0: C'est pas un film de bikers.
1: Je te préviens. Ça s'appelle The Wise Scene. Le morceau était chanté par The Penny Arcade et le film datait de 68, américain également de William Rowland. Je te fais le pitch, comme on dit.
0: Oui, mais avec enthousiasme, avec entrain.
1: La docteure Virginia Grant est psychiatre et traite de 5 études de cas sur la jeunesse mal avisée. Hédoniste, radical et naïve, et sur le fossé entre génération hippie et celle de leurs parents.
0: Eh ben, j'ai presque tout compris, merci
1: je
0: à toi. D'ailleurs,
1: j'ai presque envie d'aller voir le film.
0: non plus. Voilà, The Penny Arcade avec The Wild Scene. On poursuit et là, on quitte le continent nord-américain pour se retrouver en République fédérale de Germanie, aux alentours de 67-68, avec un certain Don Adams, qui lui va nous interpréter le morceau Attention, je me lance en teuton, Das Rasthaus der Großen Puppen, ce qui signifie
1: L'auberge des poupées cruelles.
0: Exactement. Un film réalisé par le célébrissime, devrais-je dire, Rolf Olsen, hein, qui n'est pas à son premier coup de maître. Hein. Est-ce que tu peux nous faire un pitch là aussi sur ce...
1: Est-ce que tu voulais que je l'imite?
0: Ah oui, tu peux imiter Rolf Olsen.
1: Oui.
0: Hein.
1: Alors, c'est un film policier tourné à Trieste, en Italie, et censé se dérouler à Glasgow, donc avec un réalisateur allemand. Donc déjà, c'est tout un programme intéressant.
0: Oui, tout à fait intéressant. Oui.
1: Je te propose d'écouter le morceau.
0: On va plutôt faire ça. Oui. Donc voilà, Don Adams, on t'écoute.

0: C'était le petit côté halloweenesque de cette émission après Don Adams pour le film allemand
1: L'auberge des poupées.
0: Exactement, nous avons pu entendre Barney Kessel. Alors Barney Kessel, je crois que c'est un guitariste, mais il a fait pas mal de disques d'easy listening, on va dire. Il reprenait les standards des années 50-60, c'est plutôt pas mal. Là, il s'agissait du morceau TV Commercials, qui n'a rien à voir avec quelques films que ce soit, mais vous avez quand même vu un petit peu le rapport, parce que vous êtes assez... assez pertinent, vous aussi, les nombreux auditeurs qui nous écoutaient, si nombreux. Et puis à l'instant, Buzz Burrell. Alors, Buzz Burrell, là on était chez les Britanniques, hein, y a pas de doute, avec Carry On Screaming. Tu sais que tu peux m'interrompre
1: à tout moment, et ben je le fais, figure-toi.
0: Ah bah voilà.
1: Et c'est un film de 66 de l'anglais Gerald Thomas, donc une parodie des films de la Hammer.
0: C'est ça.
1: Et le chanteur, le morceau est chanté par Buzz Burrell. Connais-tu ce garçon?
0: Mais pas du tout.
1: Et ben c'est le futur bassiste des King Crimson, figure-toi.
0: Non, c'est pas vrai.
1: Et ben si.
0: Et ben alors ça, tu m'en bouches une surface.
1: Hein. Et le réalisateur Gerald Thomas a de ce côté usé jusqu'à la corde.
0: Mais oui.
1: Tu connaissais tous ces morceaux?
0: Ah bah tous les Carry On, il a fait plein. Là c'était Carry On Screaming, mais moi aussi j'ai le droit de t'interrompre. Il y a eu Carry On Nurse. Alors en français, un thermomètre pour le colonel, hein, quand même. Faut quand même le préciser. Plein de Carry On, c'était très mauvais. Carry On Cowboy en 68, Carry On Docteur en 68 aussi, Carry On Camping, Carry On Again, Carry On Behind, Carry On Emmanuel en 78, c'est un de ces derniers.
1: 28 films en tout. C'est qui portent ce titre.
0: Et voilà, ça n'a pas vraiment franchi le English Channel tellement c'était mauvais. Parce que nous autres Français, nous aimons avant tout la qualité.
1: Exactement.
0: On est bien d'accord. Quelque chose à rajouter sur le réalisateur Gerald Thomas?
1: Non, bah, déjà qu'ils ont bien de le dire à l'instant.
0: Bah oui, là on lui a bien taillé un bon costard. Y a pas de problème. On va retourner aux États-Unis si tu veux bien.
1: Allez, allons-y.
0: Alors avec un certain Mark Eric, issu du film. Alors le morceau s'intitule Night of the Lions et c'est issu, si je ne me trompe pas, de. Ah oui, c'est encore un film de bikers.
1: C'est un film de bikers.
0: The Bikers, Angels Die Hard. Les anges meurent durement.
1: Durement,
0: voilà. Le morceau, bah, on va l'écouter dans Béchamel Tcha-Tcha par exemple. Maintenant.

0: Et oui, ce garçon a une tendance à être libre. J'espère que c'est aussi ton cas, mon cher Arnaud. Pour voilà un deuxième extrait du film Angels Die Hard, on a pu entendre Marc Eric, qui qu'il soit, avec Night of the Lions. Un petit trailer, une petite bande-annonce, ça fait toujours plaisir. Et puis là, il s'agissait d'un certain Rabbit McKay, totalement inconnu au bataillon, avec Tendency to be Free.
1: Aucune info sur ce garçon. Par contre, le Marc Eric précédent, qui était acteur dans le film Angels Die Hard, a aussi joué dans la série Hawaii 5-0.
0: Ah oui, il jouait quoi ?
1: L'hélicoptère.
0: Ah oui, d'accord.
1: Et le film de Angels Die Hard, qui date de 70, est considéré comme un des meilleurs films de bikers de l'époque.
0: Oui, enfin bon, c'est jamais très très bon, hein, les films de bikers. Hein,
1: quand même. Si je te le dis, fais-moi confiance.
0: Bon, ok, d'accord.
1: Financé en partie par Roger Corman, et l'acteur principal Tom Baker est également proche de Jim Morrison et Pamela Courson. On n'en dira pas plus. Et il a joué aussi dans quelques pornos tournés par Andy Warhol. Tu sais tout.
0: Eh ben, dites donc. C'est incroyable. Eh bien, on retrouve sur cette BO, alors là, un groupe nettement plus connu, puisque pour tous les aficionados du psychédélisme américain, puisqu'on va retrouver le groupe Fever Tree, qui là aussi prête son talent à cette BO. Fever Tree, je crois qu'ils sont texans, ça reste à vérifier. Mais enfin, ils ont quand même pas mal de tubes à leur actif et quelques albums qui mérite le détour, comme chacun le sait. Là, il nous interprète le morceau Death is a Dancer, toujours extrait de ce film.
1: Angels Die Hard.
0: Ben oui, c'est pas facile. Qu'on écoute de suite. C'est parti. Les Fever Tree dans Béchamel Cha-Cha.

0: Et après les vilains bikers pleins de cambouis, nous dirigeons dangereusement vers les cochoncetés, puisqu'à l'instant il s'agissait de Stu Phillips et Bob Stone. Stu Phillips qui lui aussi a pas mal composé pour des bandes originales de films, notamment de motocyclettistes.
1: Il a bossé sur les BO de la série Les Monkeys et de L'Homme qui valait 3 milliards.
0: Ah, c'est pas, bah tu vois, encore une information de première bourre que j'ignorais totalement.
1: Voilà. Je suis content de te la donner.
0: Eh ben, écoute, moi aussi, si tu es content, je le suis aussi. Là, il s'agissait du film The Curious Female, qui, alors si on en juge par l'affiche du film, est un petit peu tendancieux, puisqu'on voit une jeune fille, une jeune vierge qui s'amuse tendrement avec son téléphone. Voilà,
1: portable.
0: Tout un programme.
1: On est 69.
0: Portatif, exactement.
1: Un scénario intéressant quand même, c'est que dans un futur lointain, le monde est sous contrôle d'un ordinateur, un peu comme maintenant.
0: C'est ça.
1: Cependant, deux petits groupes de personnes regardent des films sexuels anciens datant du XXe siècle, en secret et pour le plaisir.
0: Oh, ils doivent bien s'amuser. En tout cas, une voix moi, qui me faisait un petit peu penser à celle de Mark Lindsay, de Paul Revere and the Raiders, un peu sexy, il en met un peu des tonnes, mais bon, ça nous fait quand même très plaisir. Voilà.
1: Et c'était Barry Mitchell.
0: Très bien. Ah oui, c'était lui. Toujours dans les bons coups, celui-là. On poursuit et on rechange de continent. Ça va très vite dans cette émission. Nous allons retrouver en perfide Albion avec Alan Hawkshaw. Alors, Alan Hawkshaw, c'est quand même un des meilleurs avec Keith Mansfield. Il a beaucoup fait d'illustrations sonores, très très groovy, mais il a aussi participé à des bandes originales, notamment celle-ci qui est assez culte, hein, à savoir Groupie Girl. En français, je te laisse le plaisir de l'annoncer, parce que c'est quand même cocasse, voire gratiné.
1: Les demi-selles de la perversion, un film de 1970.
0: Et voilà. Alors c'est très très groovy avec plein d'orgues, comme Alan Hawkshaw aimait en mettre un petit peu partout. Le morceau s'intitule Love the World Away, donc extrait de Groupie Girl qu'on écoute de suite.

0: Ah oui, là on est vraiment dans le choucroutesque épique. Hein. Y a pas de doute, là ils en mettent des tonnes. C'est entre la choucroute et le cassoulet, on ne sait pas trop. Mais pourtant, moi ça me plaît beaucoup. C'est trop, mais pourtant. Il s'agissait à l'instant du compositeur Don Ellis avec. Qui chantait ? Eh bien oui, Julie Driscoll.
1: Voilà, c'était ce que je voulais t'annoncer.
0: Tout de même, on reconnaît sa voix, Julie Driscoll, du tandem évidemment, Brian Auger, Julie Driscoll. Pour ce film Moon Zero Two, là nous étions dans la science-fiction la plus totale, en 69 si je ne m'abuse.
1: Exactement, un film britannique de Roy Ward Baker qui a aussi réalisé plusieurs épisodes de Chapeau Mollet en mode de cuir, du sein et de Amicalement Vôtre.
0: Tout à fait, j'ai les mêmes informations que toi, et en tout cas il a une filmographie longue comme le bras et pas si honteuse que ça, paraît-il que c'est pas que de la chenoute. Il a commencé dans les années 40 hein, comme toi et moi, et exactement, et puis il a fini par le club du monstre, The Monster Club en 81, et entre tout ça et bien beaucoup de films d'horreur, de science-fiction, je pense qu'il a participé à la Hammer.
1: Exactement, mais de toute façon c'est un film de la Hammer dont on vient diffuser la BO. C'est un western spatial censé se dérouler en 2021, lors de la célèbre colonisation de la Lune par les Terriens.
0: Ah oui, je me rappelle.
1: Ouais. Ils n'ont pas du tout du virus du Covid, ils n'ont pas du tout parlé de ça en 2021.
0: Bah, parce qu'ils ont caché en fait.
1: Exactement. Hein, voilà, Don Ellis qui a composé ce morceau. Et puis avant c'était donc Alan Oakeshott,
0: oui,
1: qui est décédé il y a quelques années. Et figure-toi que le morceau d'avant, qui était de Stu Phillips, qui est né en 1929, je crois, toujours vivant.
0: Non, si. C'est incredible, dis donc. Merci encore une fois pour cette information de première bourre. Après les Anglais, les Amerlots, les Teutons, pourquoi pas ne pas aller en Italie ?
1: Et oui, pourquoi pas ?
0: Pourquoi pas ? Eh bien, nous allons retrouver Sandro Brugnolini et Luigi Malatesta, les fameux compositeurs qui nous ont donné le morceau I've Glimpsed at You. C'est chanté en anglais, hein, comme de juste, qui est extrait du film. Dont tu vas nous parler allègrement, La Donna il Sesso e il Super Uomo. C'est un petit peu toi, le Super Uomo.
1: Exactement, j'ai rien préparé sur ce morceau.
0: Super Uomo, le Super Lessive, enfin on ne sait pas trop.
1: J'avais mal noté, donc je n'ai rien à te dire.
0: Tu n'as rien à me dire. Eh bien écoute, tu t'en vas tout de suite. Allez, salut. En tout cas, on écoute ce beau morceau pendant qu'il se barre. Et puis voilà, et puis c'est tout. Voilà. Bon, on ne va pas se laisser faire non plus. Alors. Non mais reviens.

0: et un peu de légèreté à saveur de feta pour quasi terminer cette émission après Sandro Brugnolini et Luigi Malatesta. Nous avons retrouvé le grec Mimis Plessas, dont nous avons rendu un hommage très émouvant il n'y a pas si longtemps.
1: Pour ses 100 ans et sa mort.
0: Exactement.
1: Tout ensemble.
0: Là, c'est un de ses plus grands tubes. C'est extrait du film Marijuana Stop hein, du réalisateur Giannis Dalianidis. Genre de comédie musicale très légère, très, très popinette. Moi j'aime beaucoup ce genre de son. Avec le petit côté folklorique à l'intérieur. Pour bien noter qu'ils sont grecs.
1: Exactement. Voilà. Donc deux films de 1968, dont un de 1969. Pour cette série.
0: C'est bizarre comme phrase, mais d'accord. Oui, tout à fait. Rien d'autre à rajouter sur.
1: Eh bien, pas grand chose.
0: Bon, très bien. Eh bien, enchaînons et on va quasiment. Bah oui, on va terminer avec un morceau d'un autre film de science-fiction dont tu vas nous parler avec la faconde qui te caractérise.
1: Eh bien, exactement, c'est ça. C'est un morceau donc de Charles Bernstein, Invasion.
0: Est-ce qu'on dit Bernstein ou Bernstein?
1: Faudrait demander à
0: Jean-Luc.
1: Invasion of the Big Girls du film éponyme. Tu l'as dit tout à l'heure, un film de 1973. On est un peu plus tard que
0: On est un peu plus trop tard, en fait, en règle générale, dans cette émission.
1: Un film américain de Dennis Sander de science-fiction. Je te fais le pitch. Dans une ville américaine.
0: Oui, fais-moi le pitch. Oui,
1: des
0: oui,
1: abeilles
0: vas-y.
1: Féministes tuent les hommes. Donc, on est bien d'accord, ce sont des abeilles féministes. Des femmes abeilles féministes tuent les hommes lorsqu'ils sont en train de faire du sexe pragmatique. Le maire de la ville propose non pas de mettre un max de protection, mais d'arrêter de faire du sexe.
0: Ah ben voilà, ça c'est pragmatique, là d'accord.
1: C'est tout.
0: C'est tout. Eh ben écoute, très bien.
1: Est-ce que tu veux qu'on meuble?
0: Oui, tu me diras ça tout à l'heure. Okay. Je suis sûr que c'est très intéressant. En tout cas, on va se quitter avec donc ce morceau de Charles Benchnick, avec Invasion of the Big Girls. Moi, je vous donne rendez-vous, si tout va bien naturellement, la semaine prochaine. Salut, bye bye. Dis au revoir aux nombreux éditeurs.
1: Aux nombreux éditeurs.

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Allô, allô, bienvenue sur Canal B 94 FM, l'émission Bass Element, consacrée à la jungle et plus largement la bass music. On se retrouve le samedi, une fois par mois, à partir de 20h, donc sur le même créneau que ce soir. Ce soir, justement, j'ai le plaisir de vous diffuser le mix de G du label parisien Sound Enforcers. Donc ce mix est enregistré spécialement pour Bass Element. Activiste depuis 35 ans, G, DJ et producteur, est un pilier de la scène parisienne, des soirées Technorama au Rex Club jusqu'au mythique After O'Clock. Ancien chroniqueur et disquaire expert, G est le boss aujourd'hui des labels Technorama Records et Sound Enforcers. Ce passionné navigue avec la même maîtrise entre techno, house, jungle, drum and bass.

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Mix de G enregistré pour Bass Element. Un grand merci à G pour ce superbe mix et pour le partage également du prochain Sound Enforcer. Je vous propose de l'écouter, deux tracks de Nemi. Restez connectés car il sort bientôt. On se retrouve nous dans un mois pour la prochaine Bass Element. À dans un mois.

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0: à Jordan. Autour de la table, donc, l'ami Bingo, salut à toi.
1: Salut Julien.
0: Et Raphaël, derrière les manettes.
2: Salut à toutes et à tous.
0: Alors les amis, Bingo, tu es venu avec quoi aujourd'hui ?
1: Ben, des titres qui viennent d'Amérique du Nord, un des villes et un des champs.
0: Et toi Raphaël ?
2: Des titres qui vont vous énerver, puisqu'ils sont assez clubbing.
0: Ah ok, on va être borderline dans cette émission. Toujours. Encore, comme d'habitude. Quant à moi, bah, je suis venu avec l'album The Date White Fence, qui est vraiment une retrouvaille plaisante, puisque ce groupe-là nous avait un peu lâché depuis quelques années. Et je suis également venu avec les groupes qu'on va vous diffuser tout de suite. D'abord, les Lime Garden, c'est un quatuor de filles. Et oui, il n'y a pas que les Wet Leg en Angleterre, il y a aussi les Lime Garden. Donc c'est un peu la même histoire que Wet Leg, c'est-à-dire que c'est quatre filles qui se sont retrouvées, qu'ont créé leur groupe quand elles étaient étudiantes en fac, et elles ont sorti deux albums sur le label So Young Records. On va écouter un titre du deuxième album qui est sorti assez récemment, il s'appelle Maybe Not Tonight. Et ce qui est intéressant dans cet album, c'est que pendant tout l'album, elle raconte en fait l'histoire d'une soirée qui ne se finit pas pour elle et qu'elle déambule dans la ville, etc. Et ça se passe plus ou moins bien. Et en fait, il y a toute une narration, les titres les uns après les autres. Donc pour ceux qui comprennent l'anglais, ce qui n'est pas toujours mon cas, il y a une histoire qui est racontée à travers les titres qu'on entend. Lime Garden, on est vraiment un petit peu comme dans l'univers de Wet Leg, hein, post-punk, mais beaucoup moins, beaucoup plus indie. Ça flirte un petit peu du côté de la pop quand même. Je vous propose d'ailleurs donc d'écouter le titre Cross My Heart.

0: Et c'était nos amis les Dust Lovers qui sortent Miami, leur ouais on les connaît pas enfin leur sixième album sur le label Sep Records, qui est vraiment un label très productif en France en ce moment. Cet album s'appelle Green Screens et le titre qu'on a écouté c'est Yes Life. Alors quand même une petite histoire avec ces Dust Lovers, c'est que c'est un groupe qui avec cet album a radicalement changé de style, puisqu'ils étaient plutôt connus pour faire du blues, du heavy rock, un peu stoner, ils ont même joué sur la scène du Hellfest et ils existent depuis 2011, ils sont nantais et avant ils s'appelaient The Texas Chainsaw Dust Lovers. En 2018 ils ont enlevé Texas Chainsaw, je pense que le heavy rock c'était plus trop à la mode et c'est devenu les Dust Lovers. Et là carrément bah voilà, ils vont explorer cette musique là un peu plus post-punk, un peu plus froide aussi, un peu plus cold.
1: Moi j'ai l'impression que c'était Bauhaus et les Sisters of Mercy qui jouaient en même temps, mais c'est vraiment bien hein, pour
0: ouais, super groupe en tout cas et l'album vaut le détour, donc n'hésitez pas à aller sur le Sep Records écouter Green Screens.
2: Eh bien, je vais continuer avec une sélection valentinoise. On a des artistes de talent autour de chez nous. Maxime Dangle, alors c'est sûr qu'on le passe pas beaucoup, nous, dans l'émission Rock à la Casbah, puisqu'il est plutôt dans la scène électronique. C'est un super producteur de musique électro. Il est aussi à la tête d'un label. Il y a plein de très belles vidéos sur Arte TV, d'ailleurs. Il a fait des choses. Il y a plein de choses... que vous pouvez retrouver sur le web de toutes ces musiques. C'est vraiment un travail très très intéressant, entre autres en techno ou même en ambiante, il peut partir dans différents styles. Il est accompagné sur son projet par Tommy Rizzitelli, qui est un batteur hors pair valentinois, qui joue dans des tonnes de groupes qu'on adore et qu'on a passé régulièrement. Et les deux se sont réunis ensemble parce que Tommy est aussi un grand amoureux de la musique électronique et entre autres des synthés modulaires. Il fait aussi des musiques ambiantes de son côté. Donc les deux ont réussi à se parler et ça fait un moment qu'ils discutent ensemble, qu'ils s'entendent très bien et qu'ils commencent aussi à se parler musicalement. Ça fait déjà quelques temps qu'ils composent ensemble et ils sont aussi très, très marqués par l'environnement et par l'écologie. Et ils se sont associés avec le laboratoire d'écologie marine Be Best. Ils ont fait une collaboration au long cours avec ce laboratoire où il y a eu différentes observations marines qui ont été faites et eux ont participé à ça, ont lu les études, ont récupéré des sons, etc. Et de ça, ils en ont fait un album plutôt concept, ce qui est plutôt agréable puisqu'on est plutôt dans une génération de singles et de titres en one shot. Et là, c'est un album qui s'écoute vraiment du début jusqu'à la fin. Il y a une histoire qui se raconte dans cet album. C'est à la base électro et il y a deux trois morceaux plutôt crotte rock et dont celui que je tire pour cette émission Rock à la Casbah. Le morceau s'appelle Bug. Il est interprété au chant par Craig Walker qu'on a pu voir derrière les archives de façon assez rapide quand même puisque c'était 2002 à 2004.
1: Ouais, il a fait quand même de très bons albums avec eux. Hein.
2: Voilà, il a fait des très bons disques. Il a une grosse carrière solo aussi. Il a fait des tributes à Calvin Russell aussi, dans un style plus blues rock. Et il a aussi une carrière en musique ambiante et en électronique et avec une voix plutôt grave, bien posée. Et ce morceau Bug avec Craig Walker de Maxime Dangle, Tommy Rizzitelli sur cet album Sonar est une vraie réussite. En tout cas, moi j'ai énormément aimé ce disque et je vous invite allez le découvrir du début jusqu'à la fin.

0: Voilà, c'était Maxime Dangle et Tommy Rizzitelli avec Craig Walker au chant pour le morceau Bug. Et voilà, moi j'aime
1: très
0: beaucoup
1: bon,
0: cet album Sonar à écouter du début jusqu'à la fin avec des ambiances un peu plus rock, des ambiances beaucoup plus électro. À certains moments, on va continuer avec l'électro et l'électro suisse de Bound by Endogamy qui a cette fois-ci invité Félix Cubin qui fait partie du groupe Cell à participer sur ce 45 tours qui vient de sortir chez nos amis suisses de Bongo Joe Records. Là, on est sur quelque chose d'un peu plus électro, mais on reste dans cette vague un peu noire. Je vous propose d'écouter tout de suite Stück 1.
2: Ah oui, quand même.

0: Retour Bruno dans notre émission Rock à la Casbah. Salut Bruno.
1: Et salut à tous.
0: Alors pour commencer cette chronique, on va pouvoir découvrir une nouveauté de King Automatic et ça faisait longtemps qu'on l'avait pas entendu celui-là.
1: Exactement, il était un petit peu silencieux ces dernières années après une très belle carrière chez Voodoo Rhythm. Et puis avant avec Thundercrack, enfin voilà, c'est quelqu'un qui a vraiment traversé les époques du garage français avec beaucoup de bonheur. Et là, il est de retour maintenant, il a signé chez Slovenly avec un objet assez incroyable, c'est un 25 cm. À gros trous, comme les 45 tours français ou américains. C'est un 10 pouces, donc, avec 6 covers dessus, qui sont absolument extrêmement réussis. L'objet est très bien, musicalement, c'est super. On va écouter la reprise des Gorillaz, qui s'appelle Thunderbird ESQ, qui est absolument parfaite. Donc là, c'est un mini-LP qui s'appelle Play 6 Garage and 60s Hits, avec même un petit côté rocksteady sur certains morceaux. Donc voilà, c'est King Automatic, et c'est la nouveauté de chez Slovenly.

0: Oui, après notre cher King Automatique, on va pouvoir redécouvrir les Jackets avec un nouvel album.
1: Oui, les Jackets avec leur nouvel album Fade In qui sort sur donc notre label Dangerous Skylab en coproduction avec Beluga. Super album, encore une très belle pochette de Robin Nista comme le précédent. On va écouter le morceau qui s'appelle Mute the Sound. On retrouve tous les éléments qui nous ont vraiment séduits chez les Jackets, alors les harmonies de voix, la douce corde, tout ce côté très pop, limite pop indé, mais aussi quand même avec ce garage folk 60s qui leur tient tant à cœur. Donc voilà, c'est tiré du nouvel album des Jackets qui sera en bac à la fin du mois.

0: Et merci à Bruno pour ce titre des Jack Cades, Failing Mud Sound. Vous êtes bien à l'écoute de Rock à la Casbah, émission numéro 926, et nous arrivons au milieu de l'émission, ce qui veut dire qu'on retrouve notre disque vedette, et c'est effectivement des retrouvailles avec les Californiens de White Fence qui sortent leur sixième album sur le label Drag City Records. L'album s'appelle Orange, et alors White Fence, derrière, il y a une personne... Je l'ai mal dit.
1: Non, pas du tout.
2: C'était génial.
1: C'était très bien.
0: T'as appliqué sur l'accent et tout.
1: Non, je voulais dire que c'était pas un vrai groupe, en fait.
0: Bah, en fait, il y a une personne derrière, c'est Tim Presley, qui derrière a eu plein de projets parallèles avec Kate Le Bon, avec Ty Segall, et on va dire toute la scène californienne quand elle était vraiment très très prolifique dans les années 2010. Et White Fence, au départ, effectivement, il y avait Ty Segall qui jouait de la batterie, qui aussi produisait, et derrière il a arrêté, Tim Presley a continué tout seul, et ils sont partis sur des trucs assez expérimentaux, un peu proto-punk, minimaliste. Moi, je sais que j'avais un peu lâché l'affaire, et là ils reviennent avec cet album, et en fait ils ont un peu reconstitué le White Fence des origines, puisque de nouveau Ty Segall est à la production et à la batterie, et ensuite ils ont invité quelques collègues, et on retrouve le White Fence que moi j'aimais, c'est-à-dire complètement les deux pieds ancrés dans les 70s, dans la musique de The Birds, dans le jungle pop. Est-ce que Professeur Bingo, tu peux nous dire ce que c'est du jungle pop?
1: La jungle, c'est une espèce de mouvement du bras, en fait. C'est un balayage de haut en bas, tu vois, et on fait carillonner les cordes, et c'était vraiment le son des Birds que tu as cité. Et notamment, ça se jouait sur des guitares Rickenbacker de 12 cordes, et ça a été ensuite adapté par des groupes qu'on appelait du Paisley Sound, des groupes comme les Barracudas ou les Bangles des premiers temps. Voilà, R.E.M. aussi faisait ça, du Jungle Sound.
0: Initialement, en tout cas, White Fence s'inscrivait vraiment dans ce mouvement musical, même si moi je trouvais qu'il y avait quand même des connotations avec Bowie, avec T-Rex, le glam en général. Et là, ils reviennent vraiment à leurs premiers amours, et dans cet album Orange, il y a vraiment des titres avec pas mal de reverb, un peu rock, et des titres vraiment très posés, balades,
1: très lents.
0: Et je vous ai sélectionné un petit medley. Donc là, on va commencer par un titre un peu plus lent qui s'appelle Unreal Books. Mais avant,
1: oui, en fait, je voulais dire que j'ai beaucoup aimé cet album. Je suis content que tu nous l'aies proposé, et je trouvais qu'il y avait un flegme un peu velvétien. Je trouve que ça ressemble énormément au troisième album du Velvet Underground, qui est un de mes disques préférés au monde, et c'est assez calme. Et je trouve que c'est ce que Ty Segall a fait de mieux, c'est-à-dire que quand il joue pas de la guitare, j'aime Ty Segall, et j'aime son économie à la batterie, et là c'est pareil, il y a très peu de choses, et ça m'a fait penser aussi à ce que fait un des chanteurs préférés au monde, un de mes chanteurs préférés au monde, Epic Soundtrax. Il y a ce côté un peu Beautiful Loser, c'est-à-dire c'est très calme, tu sens qu'ils ont pris quelques opiacés. Et ça fait de la bonne musique.
0: Oui, et puis ça tient quand même aussi au chant et au rythme de chant Tim Presley, qui effectivement est très indolent, très lent dans sa manière de chanter. En tout cas, ça marche très bien. Je vous propose donc d'écouter Unreal Books, et ce sera suivi d'un titre un petit peu plus péchu, Your Eyes.

Et c'était donc Your Eyes, issu du nouvel album de White Fence. Et vous avez vu un petit peu entre Unreal Books, qui était un peu en tempo retenu, et celui-ci, un peu plus rock, un peu plus envoyé. On va enchaîner avec l'ami Bingo.

Si les frangins d'Adario ont arrêté de se fringuer comme des as de pique glam, ils demeurent toujours au top de la créativité musicale contemporaine, avec les yeux et les cœurs qui regardent dans le rétroviseur. Sur le nouvel album des Lemon Twigs, Look For Your Mind, sorti chez Captured Tracks, le jour de la commémoration de la fin de la Deuxième Guerre mondiale, les deux frères et leurs deux complices passent à la moulinette la Sainte Trinité Pop des B. Beatles, Beach Boys et Big Star. Et comme avec les trois mousquetaires, on pourrait y ajouter un quatrième nom en B, les jeunes Bee Gees. La chanson-titre annonce bien la couleur, power pop, harmonieuse, Look For Your Mind, The Lemon Twigs.

C'était les Lemon Twigs. À l'instar de son ami Bill Callahan, il y a quelques semaines sur nos ondes et quelques jours après lui dans les bacs, Will Oldham, le grand prince de l'alternative country, est enfin revenu avec un bon album, We Are Here Together. Nous voilà donc toutes et tous réunis pour écouter à nouveau de la bonne musique qui ne sent pas la savonnette. C'est rarement le cas, en tout cas chez Domino Records, sur une country folk dépouillée ou légèrement orchestrée sous avatar Bonnie Prince Billy. Will Oldham n'en fait pas des caisses. Entendez par là qu'il laisse de côté le yodel casse-noisette et la tristitude au vestiaire pour privilégier un chant intérieur poignant mais cependant lumineux. Sur ce disque, on n'atteint pas les sommets des Palace Brothers, mais on se contentera de retrouvailles en douceur et en longueur du premier jusqu'au dernier titre que nous allons écouter dès maintenant. Bride of the Lion est une belle conclusion gospel de ce nouvel album de Bonnie Prince Billy.

0: Très beau titre,
1: magnifique.
0: Ouais.
2: Ouais. Ça, ça me fait
0: Est-ce que l'album est de cet acabit, aussi épuré,
2: Oui, oui, c'est très épuré. Il y a quelques orchestrations, mais en tout cas, ça reste un très très grand disque au vu de tout ce qu'il a fait récemment, c'est-à-dire les 10 dernières années. C'est pas à la hauteur des décennies précédentes, mais c'est un très très grand disque. J'ai beaucoup aimé, mais je vous invite à l'écouter dès le premier titre. Il est très court, hein, il fait 8 ou 9 titres.
0: Très bien, merci beaucoup en tout cas pour la découverte de ce nouveau titre de Bonnie Prince Billy, Bride of the Lion. On arrive à la fin de cette émission Rock à la Casbah, émission numéro 926, ça commence à faire. Et je vous rappelle que cette émission est enregistrée sur Radio Méga à Valence, qu'elle est rediffusée dans de nombreuses radios associatives. Et on passe un grand bonjour à tous les auditeurs de radios associatives. N'hésitez pas à continuer de les écouter et de les défendre. On va se quitter avec l'album de White Fence. Et le titre qui est un peu plus posé aussi, So Beautiful, et c'est l'album s'intitule Orange, mais tout de suite So Beautiful and don't forget
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0: Le Festival international du livre et du film de Saint-Malo, Étonnant Voyageur, revient pour une 36e édition haute en couleurs. 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

sait ce qui se passe aujourd'hui parce que personne ne veut qu'il se passe quelque chose. En réalité, on ne sait jamais ce qui se passe, on sait simplement ce qu'on veut qu'il se passe. C'est comme ça que les choses arrivent. En 17, Lénine et ses camarades ne disaient pas « nous allons faire la révolution parce que nous voulons la révolution ». Ils disaient « toutes les conditions de la révolution sont réunies, la révolution est inéluctable ». On fait la révolution qui n'aurait jamais eu lieu s'ils n'avaient pas faite, et qu'ils n'auraient pas faite, ils n'avaient pas pensé qu'elle était inéluctable uniquement parce qu'ils la voulaient. Je vois que quelque chose a bougé dans ce monde, ça a toujours été pour le pire. Voilà pourquoi personne ne bouge. Personne n'ose provoquer l'avenir. Il faudrait être fou pour provoquer l'avenir.

La sieste du jour sur Canal B, nommée Solar Kisses, réalisée et mixée par Edith Presley, vous permettait d'entendre à l'instant The Troublemakers. Juste auparavant, c'était Maisie Star, Bad Bad Not Good featuring Charlotte Wilson, Everything Imps et tout à l'heure Darondo. À suivre, les Scissor Sisters.

C'était Beans on Toast à l'instant dans la sieste de Canal B nommée Solar Kisses et réalisée par Edith Presley. Vous avez pu entendre juste auparavant Al Mitchell's Affair, Radiohead, The O.C.s et tout à l'heure les Scissor Sisters. Poursuivons avec le cowboy rennais Slim Wild Boar.

Vous avez bien sûr reconnu R à l'instant pour terminer cette sieste nommée Solar Kisses et réalisée par Edith Presley. Vous avez pu entendre juste auparavant Mac DeMarco, Jaco Cab, Son Little et tout à l'heure Slim Whiteboard. 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